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1: Évidemment. 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
3: L'ancien ministre Bruno Le Maire a plaidé pour une entrée maternelle à partir de l'âge d'un an. Alors évidemment, ceux qui n'ont plus d'enfants, c'est pas l'info qu'ils retiennent le plus, mais ceux qui ont des enfants en bas âge se disent, mais c'est pas un peu exagéré, un an pour les mettre à l'école, c'est pour lutter contre la baisse du niveau des élèves. Mais c'est pas parce qu'ils vont rentrer plus tôt, c'est pas parce que vous leur rajoutez des tartines d'école qu'ils seront plus intelligents. Il faut que les parents les aident, il faut qu'ils se mettent à bosser à l'école, il faut qu'il y ait le suivi à l'école, enfin, c'est un ensemble de choses.
4: Tu rajoutes des charges surtout aux maîtresses et puis aux athènes qui sont là pour changer les couches, les machins.
5: Je crois qu'il est avec nous. Bruno Le Maire, bonjour.
6: Bonjour.
5: Alors après avoir proposé l'école maternelle à un an, vous voulez encore avancer l'âge de plusieurs étapes de la vie, c'est ça?
6: Absolument, et il faut arrêter de perdre du temps.
5: D'accord.
6: La France doit être en avance sur tout, c'est pour cela que j'évoque d'autres propositions qui plairont ou pas, mais je m'en fous car je suis le maire. Alors je propose le permis de conduire à 10 ans, à 8 ans le code de la route, à 6 ans le créneau, à 4 ans si t'es encore en poussette, tu ne seras pas reconnu HPI mais complètement con. Le brevet des collèges à 9 ans avec une épreuve de mathématiques et une épreuve de géométrie. Tu ne sais pas tenir un compas à 9 ans ni calculer Pythagore, tu dégages.
5: Oh, c'est violent.
6: Permis de chasse en même temps que le brevet.

0: Et à Limoges, je t'en parle pas.
1: Limoges, on va jouer de société, mon pote.
2: Joue au caillou.
3: C'est où en Alsace?
1: C'est vers Aubernay.
3: Eh oui, mais non, mais tu m'as dit vers Aubernay. Dis-moi la vraie ville.
1: Bernardswiller.
3: Voilà. Bernardswiller au mois de décembre, qu'est-ce que tu fais?
2: Oh la vache.
3: À part dire, si on sort un paquet de cartes.
1: Oui. Allez,
3: 31%. Je te dis ça, j'ai grandi à Marle-sur-Cerre dans l'Aisne. Je peux te dire que j'en ai fait des jeux de cartes. 31% des Français ont déjà abandonné une partie parce qu'un joueur était beaucoup trop mauvais perdant.
2: Ah ouais, ça c'est chiant. Ça peut être marrant, mais à un moment.
4: C'est tombé.
3: C'est pour ça que je joue pas, parce que je suis mauvais perdant.
4: Et moi, par contre, je triche. C'est génial.
3: 26% des Français. Bah moi, je veux aussi. J'ai les deux. 26% des Français affirment que les jeux de société sont un bon moyen de passer du temps sans regarder son téléphone, ce qui est courageux de leur part, puisque leur téléphone est généralement posé juste à côté du Monopoly. Donc c'est très compliqué de jouer sans le regarder. 14% des Français ont déjà triché, ça, ça piètre, c'est pour toi, à un jeu de société en affirmant sérieusement, mais si... C'est écrit dans les règles.
4: C'est systématique. Ouais, ah, puis alors, le jeu de cartes, quand je repars, t'as intérêt à faire du ménage sous la table. Hein, parce que,
1: la pique de cartes.
4: Dans les poches et j'en ai partout.
3: Moi, je suis tricheur et mauvais joueur. Et c'est la raison pour laquelle je suis très mauvais joueur, parce que je comprends pas pourquoi je perds en ayant triché.
1: Du coup, t'as jamais été en casino et tout
3: non,
1: ça?
3: Non, je ne peux pas. Non, parce que alors, en plus, au casino, moi, jouer de l'argent, pour moi, c'est un problème. J'aime pas ça. 3% déclarent avoir déjà cassé une amitié à cause d'une partie de Uno. Et dans 87% des cas, la phrase prononcée juste avant était « Allez, c'est un jeu, détends-toi ». Et là, ça part en saucisson.
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0: S'il y a bien un mec qui est défenseur de l'île Maurice en permanence.
1: Oui.
0: Île sublime dont la famille vient. Est-ce que c'est pas moi qui en parle tout le temps?
2: Si, totalement.
0: Mais en j'espère tout cas, que tu sauras t'en souvenir.
3: Tu n'es pas à blâmer, il y a d'autres personnes autour de la table. Ah. Tu n'es pas le seul.
0: Tu n'es pas à blâmer.
1: Je suis au courant. Ouais.
4: Voilà. Oh là là là.
3: Alors, je vais faire un petit récap de ce qu'est qu'un producteur son dans l'émission déjà. Bah, en fait, ça consiste tout simplement à rentrer des sons et des prods dans la console de Vito qui dira ensuite « Ah ben, je vois pas le son, il est toujours pas rentré, Nico, je sais pas ce qu'il fout. » Bah, tu m'étonnes, hein, à toi, chaque pub.
5: Pas que ça à faire.
3: Non, mais tu m'étonnes, mais en fait, c'est pas de ta faute. Bon, là, Koé, je suis d'accord avec toi. Tu lui demandes tout le temps de rentrer des vidéos de chat à la con.
1: Oui.
3: Donc, forcément, il y a toujours des sons.
5: Voilà. Ah, donc c'est lui qui sort tous ces sons-là.
3: Exactement.
1: Ah oui, c'est toi qui les balance.
3: C'est moi qui s'en occupe. Bref, je suis pas content. Et qu'est-ce que je fais quand je suis pas content?
0: C'est moi qui s'en occupe. On va.
5: Je sais pas qu'est-ce qui se passe.
0: On va se reparler après, hein, mais c'est pas grave. C'est moi qui s'en occupe.
5: Non, mais tout le monde a droit à la parole,
0: bien sûr.
3: Exactement.
0: Même ceux qui savent.
5: Mais fait court, par
3: contre. Exactement. Mais alors, comme je suis pas content, qu'est-ce que je fais? Je secoue des castagnettes. Voilà. Premièrement, je secoue des castagnettes. Bref, on va commencer avec Corentin.
1: T'as pris quoi au petit déj là?
0: Ça va toi? Ça va?
3: Ça va très bien.
0: D'accord.
3: Je suis énervé.
0: Oui, bah je vois bien.
3: Énervé.
0: Alors vas-y. Voilà.
3: Ah, merci Vito.
1: C'est chelou.
3: On est enfin dans une ambiance qui me correspond. Bon, on va commencer avec Corentin. Retour à Pâques. Ok.
4: Oh, c'est loin.
3: Est-ce que vous vous souvenez de cette prod?
6: Pas de bras, pas de chocolat.
0: Ouais, bien sûr.
6: Pas de bras, pas de chocolat. Pas de bras, pas de chocolat. Pas de bras.
3: Ouais. Ah ben en fait, elle a une suite.

0: En fumée.
1: Non.
2: Voilà, voilà.
0: Fumée, c'est en fumée qu'il a dit.
2: Oui.
0: Allez, c'est bon, on l'a pas diffusé, il y a des raisons.
3: Oui, voilà.
0: En fumée, c'est ce que vous disiez.
1: Oui, bien sûr.
3: Comme on a pu l'entendre, Corentin a du mal à garder son sérieux en enregistrement. D'ailleurs, bah, c'est le moment de revenir sur les prods Céline Fion, le sosie un peu enrhumé de Céline Dion.
1: C'est la faute de Pietre.
4: S'il suffisait qu'on pète, s'il suffisait de péter.
0: Bien ça.
4: Si l'on pouvait lâcher des caisses toute
0: joli.
4: La journée.
0: Voilà, c'est bien ça.
3: Donc ça, c'est la base en fait.
0: Ah,
3: donc ça,
0: d'accord.
3: C'est le son original.
0: Ah.
3: Ouais, bien sûr, évidemment, j'allais pas vous lancer tout
0: ça,
3: de suite.
0: Ça, c'est une fois que tu l'as travaillé.
3: Et une fois que j'ai travaillé.
0: Des heures de boulot.
3: Bien sûr. Et le mastering, etc. Bon, vous en doutez, on a eu du mal à la faire cette prise. Donc en voici une première. La première, l'original. La toute première.
4: S'il suffisait.
3: Bon, ça va. On a une deuxième prise. Mon coco, ça marche. Tu peux y aller. Voilà, ça n'a pas marché.
0: Oh, le pauvre.
2: C'est vrai.
0: Et il est 6h du mat quand
1: bah
0: tu fais
1: oui,
0: ça.
1: Non, je te jure.
0: C'est chaud.
1: C'est horrible.
3: Bon. Allez, pour terminer ce moment riche en émotions, j'ai décidé de vous faire une petite compile express.
0: Ah.
3: Bouchez vos oreilles, on sait jamais.
4: Votre vie, laissez-moi fuir. Ne pitez pas sans moi. Putain, c'est faux l'enculé. Oh l'enculé. Ne pitez pas sans moi.
1: Ah putain, parce que le premier, il est un peu...
3: Un dernier mot, Corentin. Voilà.
0: Merci, bravo. Je croyais. Ah, voilà, c'est très bien, c'est très bien. Fais tourner encore plus la prochaine fois, vas-y.
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2: Ouh, il y a une info qui vient de sortir, elle est bien celle-là.
3: Alors ça, c'est très tordu, mais bougrement intelligent.
2: Un homme à Tamale, comme la dame de l'hôpital, au Ghana, aurait utilisé la Wi-Fi gratuite comme moyen de garder sa maison en sécurité. Écoutez-moi bien.
4: Qu'est-ce que c'est ça ?
2: Il a installé une connexion Wi-Fi puissante à l'extérieur de sa maison, qui marche de 17h à 7h du matin.
5: Le but du jeu, connexion ouverte.
2: Connexion ouverte. Tous les jeunes du quartier se posent sur sa pelouse. Ils viennent récupérer de l'internet gratuitement, mais comme ils sont là devant la maison que la zone est coupée, est occupée, ça décourage les criminels.
4: Mais pas con du tout, ça. Ouais.
2: L'histoire affirme que la maison n'a jamais été cambriolée depuis le début de cet arrangement.
5: C'est pas idiot, parce que ça coûte pas plus cher de mettre un wifi ouvert, non.
2: Ça te coûte moins cher qu'un abonnement à un système d'alarme, hein.
5: Bah c'est ça.
2: Voilà. Bon, sauf si les cambrioleurs sont malins. Ils ont juste à mettre une petite vidéo à la con d'un chat qui chante sous la douche. Tous les gamins feront « Oh, regarde !» Oh, ils sont du manjo. Oh, ils réveillent la maîtresse.
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2: Un auditeur n'en peut plus de quoi. Comment il s'appelle? Ça va mon Romain?
3: Ça va l'équipe, ça
2: salut,
3: va Coé.
2: Salut Roro, comment ça va Romain?
3: Ça va, mais moi pour un, j'en peux plus.
2: Vas-y, raconte-moi mon Romain, vas-y, vas-y.
3: Ben, en fait, voilà, ce qui est agaçant, et c'est là pour la plupart des hommes, c'est que, ben, on ne peut plus draguer sans que ce qu'on passe pour un lourdeau. Et moi, j'ai une personne que je voudrais savoir comment l'aborder.
4: Ah, ben c'est un vrai problème aujourd'hui, ça.
5: Je l'aborde.
2: Je ne rentrerai pas dans ce débat.
4: Mais non, mais t'imagines, pour les générations à venir, c'est de plus en plus compliqué.

0: Moi, je vais pas voir les meufs en soirée.
1: C'est pour ça
2: qu'il vrai, tu vas pas.
3: Elle lui saute dessus.
2: Non, non, mais même, en fait, tu laisses venir à toi pour voir si elle s'intéresse
0: même
2: à
0: pas.
2: Toi. En fait.
0: C'est... Si j'y vais, j'ai l'impression que ouais, je vais passer pour le gros lourd de
2: le
0: service.
2: Gros connard, ouais.
0: Ouais, de prendre un mot. Alors que pas du tout.
1: Alors que, en parallèle, moi j'ai plein de copines célibataires qui se plaignent que les hommes ne viennent plus.
2: Voilà. Mais alors, si personne ne bouge.
4: Non, mais y a, au-delà du gros lourdeau, tu peux passer pour le pervers aussi.
1: Oui, attendez, il y a deux types de gars. Il y a le gars, effectivement, qui est un lourdeau, qui est un boulet. Lui, il sera boulé toute sa vie. Donc lui, il continuera. Tu arrives quoi? Bon, voilà, tu as compris. Et puis, t'as le gars normal qui représente, je pense, 80% de la population normale, qui a une situation machin, et qui réfléchit. Et qui se dit, alors,
0: comment je fais?
1: Comment je vais être perçu? Qu'est-ce qu'on va dire de moi?
0: Exactement.
1: Qu'est-ce qu'on va écrire sur les réseaux? Et si machin? Et si? Et si? Et si? Et si? Je vais te tuer, Pietre, avec ton téléphone. Je te jure, à un moment donné, il va finir. Ça va être, non, tout met pas là. Non, ça se met pas là. Il va finir là. Tu te feras toi-même ta news la semaine prochaine. Mais ce que je voulais, je n'en peux plus. Ça fait 25 fois. Il m'a fait ça sur Europe 1 la semaine dernière. Le gars, il me fait sonner son téléphone dans toutes les radios où on va. Et à chaque fois que je lui dis, à chaque fois, il me fait, il faut que je pense à l'éteindre.
4: C'est chiant, il faut que je rentre dans les paramètres et tout.
1: Arrête, rentrer dans les paramètres, il y a un bouton sur le côté. Donc, tout ça pour dire.
0: T'aurais pas un Wico.
1: Je pense qu'aujourd'hui, les hommes qui cherchent une femme, mais je parle pas de. Et même si je parle du coup d'un soir, l'homme qui cherche le coup d'un soir et la femme qui cherche le coup d'un soir, ils ont envie de se retrouver dans une soirée. Il y a des Donc, mais l'homme, il ose plus. Et je pense que la femme, des fois, il y en a beaucoup qui attendent, mais qui ne trouvent plus le gars qui ose. Si ce n'est le fameux bourrin qui arrive.
0: Là, ça m'arrive que le lendemain, je reçois des messages des meufs qui me retrouvent, par exemple, sur les réseaux et qui me disent pourquoi t'es pas venu alors qu'on s'est regardé et tout. Je lui explique. Je lui dis en fait, j'avais peur que.
4: Je louche.
1: On va même peut-être aller plus loin. Je pense que dans les soirées d'entreprise, vous verrez qu'il y aura de moins en moins de soirées d'entreprise. Parce que, parce que les patrons d'entreprise vont se dire oh là là, attends, si Michel là-bas, il boit un coup de trop.
4: C'est ça.
1: Il boit un coup de trop, il invite à danser comme un bourrin Josiane de la Compta. Tu vois, mais c'est un vrai souci. Je pense que ça va. Les rapports hommes-femmes, si à un moment donné ça ne se détend pas, je pense que ça va être peut-être demain un souci. Parce que,
4: mais ça ne va pas aller en s'arrangeant. Hein.
1: Regardez le nombre de boîtes où les hommes ne font plus la bise aux femmes. C'est beaucoup plus fréquent que vous.
3: Alors, moi, pour prendre mon exemple, je fais la. Très peu la bise. Je fais quasiment pas la bise aux femmes, mais alors, pas pour. C'est juste que j'ai plus trop envie de faire la bise depuis le Covid. Mais.
1: Ta femme te l'a demandé.
3: Et voilà, elle m'a dit de plus.
1: Non, mais notre copain, par exemple, toi, t'essayes. Donc ça veut dire que tu oses plus aller voir une femme?
5: Moi, il y a une personne qui me plaît là où je travaille et j'ose pas aller l'aborder sans paraître pour le gros lourdeau, quoi.
1: Si t'es élégant. Ami.
2: Oui, si t'es transparent, peut-être. Il faut être transparent dès le départ. Écoute, je sais pas comment
1: je pense
2: faire.
1: Qu'aucune femme ne t'en vaudra jamais.
2: C'est ça.
1: De bonsoir, est-ce que vous allez bien? Enfin, le bonsoir, vous allez bien.
2: Commencez peut-être par les bonjours, et puis après.
1: Évite.

0: Vous allez bien. Enfin, le bonsoir, vous allez bien.
1: Je commencez pense... peut-être par les bonjours et puis après.
2: Éviter le Ingrid, est-ce que tu baises.
0: Ouais, non mais ouais. Tu vois, si t'arrives élégamment, t'arrives avec élégance, t'arrives poliment, aucune femme peut t'en vouloir de ça.
3: Tu penses que ça peut passer, même mais, en y allant. Oui. Ok.
2: Bah juste un petit bonjour, ça rien.
0: Enfin oui, bien bonsoir. Sûr que ça
4: on
0: peut
4: est
0: passer.
4: En train de l'envoyer au casse-pipe là.
0: Non mais personne. Non mais bonsoir. Bonsoir. Non mais bonsoir. De toute façon, c'est simple. Bonsoir. J'espère que vous allez bien. T'es à côté d'elle. Si tu vois qu'elle te fait un bonsoir et que son regard il est encore de l'autre côté, t'as compris.
4: Tu vas le voir tout de suite. Hein.
0: Faut lâcher. En fait, il faut apprendre à lâcher l'affaire très vite. C'est tout.
1: C'est la
0: demoiselle. Tu vois. Et puis si elle te dit, elle peut évidemment te dire oui, j'attends moi chez mon copain. Bah c'est génial. Bah passez une belle soirée, vous amusez. Et puis c'est fini. Tu vois. Effectivement.
4: Là, tu repars en pleurant après.
0: Non mais si elle te dit,
1: la pitié.
0: Non mais si elle te dit, je suis avec mon copain, je suis ah bah écoutez, c'est pas grave. Alors comment je connaissais cet endroit? Là, tu passes dans la catégorie du lourdeau. Ouais.
1: Mais tu sais que c'est difficile même pour nous à nos âges, mais les jeunes aussi. Mais les jeunes, ils se désintéressent les uns des autres complètement.
0: Moi,
1: quoi.
0: J'ai discuté.
1: Les ados,
0: les jeunes ne vont plus en soirée.
1: Ils
0: ne restent qu'entre potes. Qu'entre potes et que sur les réseaux sociaux, les groupes Snap, entre amis.
1: Exactement.
0: Et ils ne prennent plus le risque d'aller voir d'autres gens parce que d'abord ils ne savent plus, parce que pour les filles ça peut être dangereux. Et donc, comme il y a une espèce de terreur sociale, en fait ils restent ou avec leurs potes. Ou avec le téléphone quand les copains sont pas là.
2: Il reste quand même des soirées. Il faut quand même des soirées.
1: Il reste entre potes
0: entre potes.
2: Ouais, mais regarde, moi qui sors souvent, t'as très peu de groupes de personnes qui se mélangent. Alors qu'avant, tu le faisais plus souvent. Tu vois, en soirée, t'es au bar, t'as deux groupes. Oh, les gars, venez avec nous boire un coup. Maintenant, ça se fait plus. C'est chacun de son côté. Et limite, tu fais une petite vanne à l'autre groupe. L'autre groupe, c'est pourquoi il rigole avec nous. Non, mais tu le vois quand tu. Non, mais. C'est abusé, franchement, il y a une distance qui se met un peu débile, alors qu'avant, il n'y avait pas quoi.
0: Ah, bon, bah t'es dans la merde.
2: Démerde-toi.
0: Alors que les bonnes fêtes de village, quand il est 2h du matin, ils se tapent tous sur la gueule.
4: C'est les copains, c'est les voisins, c'est rigolo. C'est
2: Michel, baisse-toi.
0: C'est les copains, c'est... Non mais voilà. Tu sais quoi, je te souhaite sincèrement, mais après, c'est vrai que c'est malheureux, parce que ça empêche des belles rencontres. Oui. Voilà, donc je te fais un gros bisou. Salut mon pote, à bientôt.
4: Courage.
3: Salut, salut. Merci.
0: Tiens-nous. Tiens-nous. Bon courage. Et n'oublie pas que t'as aucune chance. Fonce.
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1: Il est là, le Messi. Le Messi est chez nous et le Messi est en Belgique.
2: Alors, ah, ça, c'est fou, ça.
1: Ça s'appelle plus Jésus.
2: Non.
1: Le Messi s'appelle Enrico. Non, alors, s'il vous plaît.
3: Je ne sais pas. Alors, on sait, ça tombe au hasard.
1: Moi, quand j'ai vu passer ça, j'étais sur mes réseaux, je regardais ça, je dis.
4: À l'époque aussi, tout le monde riait. Hein.
1: Tu vois, bah, oui.
4: Ah, oui.
1: Hein, selon Enrico. Alors, Enrico ne travaille pas.
2: Non.
5: D'accord.
1: Selon Enrico, s'il n'a pas travaillé pendant toutes ces années. Parce qu'il est un peu chanteur, il est un peu artiste, mais il ne travaille pas. Mmh. Ben, s'il n'a pas travaillé pendant des années, ce n'est pas par choix. Non. C'est parce qu'il avait une mission.
6: Je ne pouvais pas travailler, il fallait que je sois protégé. Tout le suivi de ma vie, que cette

0: Non. C'est parce qu'il avait une mission.
1: Je ne pouvais pas travailler, il fallait que je sois protégé. Tout le suivi de ma vie, que c'était voulu que je ne travaille pas, parce qu'il fallait que j'écrive les lois.
0: Ah oui.
1: Et il fallait que je sois une personne sereine.
0: Ah et oui, mais... il a les lois à écrire. Hein,
2: ah, il va tout faire. Hein.
0: Mais alors, qu'en pensaient les gens, par exemple, à la mutuelle? Parce que tu travailles pas, il allait à la mutuelle, il lui disait quoi, les gens?
1: Et quand je suis passé au contrôle de la mutuelle, j'ai expliqué, j'ai écouté, moi, avec le contrôle ici, on m'a demandé de faire un dossier. Non. Ça va, on est au courant. Je lui dis, comment ça, vous êtes au courant? Mais c'est le contrôle de la mutuelle, vous êtes au courant de quoi? On a ordre de vous laisser tranquille.
0: Oh, pardon.
1: On peut rien dire d'autre. On connaît votre histoire, mais on ne peut rien dire. Donc, ils étaient au courant.
0: Oui.
3: Ils étaient au courant de quoi?
0: La mutuelle.
3: Bah c'était le Messie.
0: C'est-à-dire que la mutuelle l'a fait venir jusque-là en le convoquant. Ils ont dit, ah non, finalement, on a regardé le dossier. Non.
4: On ne peut rien vous dire.
0: Mais alors, attendez. Parce que Dieu lui a donné une autre mission. Celle de chanter.
2: Oh là là.
1: Je rêve de faire par le tour du monde en 45 tours. Je voudrais voyager dans un monde rêvé de réalité.
2: Oh, c'est beau.
0: Le faire le tour du monde en 45 tours, ça vous donne déjà une année. Ça vous donne déjà à quel moment il a fait cette chanson. Et alors Enrico, il est évidemment persuadé de tout ça, bien sûr.
1: Mais je sais que quand le jour de la prophétie va s'annoncer, tout ce que je touche, tout ce qui m'appartient, ça va valoir des prix fous. Mes chansons, par exemple, rien qu'à savoir que la prophétie va t'annoncer, on va dire, mais c'est le représentant du sur Terre. Ça va, ils vont vendre.
2: Je m'étonne que la mutuelle soit au courant. Il y a des remboursements régulièrement.
0: C'est ça, en fait. Non, on est au courant.
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4: Gros problème informatique depuis hier dans la maison. Stouff est en train de hurler à tous les étages. Elle dit, bah, puisque c'est comme ça, je vais rentrer. J'ai vu mon Pietro qui avait du mal. Hier, on a plus d'Internet.
5: Ah, aussi.
4: Elle l'a toujours pas aujourd'hui. Et ensuite, comble de tout hier, ils sont venus piquer l'imprimante. Elle m'a dit, Coco, tu fais quelque chose ou j'en tue un. Il n'y en a qu'un seul qui est en charge de la réparation.

0: énormément.
1: Oui, mais ça va nous prendre du temps. On a besoin d'internet maintenant.
0: Mais vous avez la base.
1: Ouais.
0: Vous avez essayé de fermer et rallumer.
1: Je demande à Stouff. Stouff, tu l'as fait?
2: Évidemment.
1: Évidemment, elle l'a fait.
0: Eh ben, t'allumes et puis tu fermes ta gueule. Moi, je gère pas ça. Allez, à bientôt au service.
1: Ouais, service. Non, bah.
3: C'est pour rien.
1: Ouais, en même temps.
3: On va se débrouiller. Hein.
2: Ouais.
1: Merci, le garage, Germain.
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0: En 3 ans, tu passes le permis.
1: Fais en vélo et là, tu fais broum.
0: Ah, tu vas adorer. Tu vas adorer, c'est une durie. Je te fais un gros bisou.
1: Même.
2: Bisous.
0: Bisous à toi, à bientôt.
2: Juste Coé.
0: Oui.
2: Coé.
0: Oui.
2: Samedi, c'est mon anniversaire. Est-ce que je pourrais avoir un mug, s'il te plaît?
0: Un mug? Faut que je regarde si j'en ai encore. Je te jure, je vais regarder.
1: Moi, je veux bien donner le mien, j'en ai un.
0: Eh ben, tu sais quoi?
1: Ramène et je te l'offre.
0: Je te l'offre avec grand plaisir pour ton anniversaire. Je te fais un gros bisou. Il a quoi, papa, comme moto?
2: Oh bah une moto noire avec des petites rayures vertes.
0: Ouais, va falloir que tu bosses, hein. Va falloir que tu profites du week-end moto.
3: Je me passionne un petit peu quand même parce que
0: là il y a son père qui écoute la radio. Tu sais quoi, le père il écoute, écoute ma fille, écoute comme elle s'y connaît. Puis là il a quoi? Bah une moto noire. Bon allez. Tu lui as demandé ce que c'était comme marque?
2: Je pense.
0: Harley, non?
2: Je crois que c'est non
0: un noir.
2: Je crois que c'est Triumph. Avec un Y.
1: Ah Yamaha.
2: Ouais, je crois que c'est ça.
0: On va bosser encore un week-end moto. Hein. Et le mug, je te l'envoie pour ton anniversaire. Bon anniversaire à toi, je t'embrasse fort. Antonio, c'est Antonio ou Antoine?
4: Antonio. Salut Coé, salut l'équipe.
0: Salut Antonio, qu'est-ce qu'on va faire ce week-end?
4: Alors nous, on organise la course de caisses à savon du Pays de Gex.
3: Il y a quoi? Il y a des caisses à savon?
0: Ça, c'est génial.
4: Ouais, on a donc une quinzaine de voitures avec des obstacles, des sauts, de la mousse, plein de petits événements qui se passent sur la journée.
0: C'est que nous, on a toujours voulu le faire avec l'équipe. À chaque fois, on n'a jamais eu le temps et tout, mais d'avoir une belle caisse à savon. J'adore
4: ça. On vous accueille l'année prochaine avec grand plaisir.
0: C'est où?
4: On vous prépare une caisse à Prédefin cette année, et puis l'année prochaine on va sûrement voir pour d'autres lieux. Mais sur le Pays de Gex.
0: Pays de Gex, c'est où exactement?
4: On est à 5 minutes de la frontière suisse, donc à côté de Genève.
0: D'accord.
3: Il y a des bonnes pentes.
0: Et vous avez mis, c'est ce que j'allais dire, il y a des bonnes pentes, il y a un truc.
1: Bien, on le fait.
4: Ouais. Là, on a une très belle pente avec en moyenne entre 5 et 7 000 personnes qui viennent.
0: Moi, ce qui me fait rire, mon ami, c'est quand il y a le petit tremplin et que tu les vois là, ils sont 4 dedans, ils prennent le tremplin, ça fait waouh. Et là, ils perdent tout.

0: reste demain.
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0: Ça va, on est au courant. Mais comment ça, vous êtes au courant? Mais ça, au contrôle de la mutuelle, vous êtes au courant de quoi? On a ordre de vous laisser tranquille. Oh, pardon. On peut rien dire d'autre. On connaît votre histoire, mais on ne peut rien dire. Donc, ils étaient au courant.
1: Oui.
2: Ah oui, ils étaient au courant de quoi?
3: La mutuelle,
2: bah, c'était le Messie.
3: C'est-à-dire que la mutuelle l'a fait venir jusque-là en le convoquant. Ils ont dit, ah non, non, finalement, on a regardé le dossier. Non, non, non.
4: On ne peut rien vous dire.
3: Mais alors, attendez. Parce que Dieu lui a donné une autre mission. Celle de chanter.
1: Oh là là.
5: Je rêve de faire par le tour du monde en 45 tours. Je voudrais voyager, voyager. Dans un monde rêve et de réalité.
1: Ah, c'est beau. Bon.
3: Ah, ouais, le faire le tour du monde en 45 tours, ça vous donne déjà une année. Ça vous donne déjà à quel moment il a fait cette chanson. Et alors Enrico, il est évidemment persuadé de tout ça, bien sûr.
0: Mais je sais que quand le jour de la prophétie va s'annoncer,
3: oui.
0: Tout ce que je touche, tout ce qui m'appartient, ça va valoir des prix fous.
3: Ah.
0: Mes chansons, par exemple,
3: oui.
0: Rien qu'à savoir que la prophétie va annoncer, on va dire, mais c'est le représentant du sur Terre, ça va, ils vont vendre.
1: Ouais.
6: Ils vont vendre. Je m'étonne que la mutualiste soit au courant. Il y a des remboursements régulièrement.
3: C'est ça, en fait. Non, mais non, on est au courant, on est au courant, on est au courant.
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2: Un auditeur n'en peut plus de quoi? Comment il s'appelle? Ça va mon Romain?
3: Ça va l'équipe, ça
2: salut,
3: va Coé.
2: Salut Roro, comment ça va Romain?
3: Ça va, mais hey. Moi pour l'instant j'en peux plus.
2: Vas-y, raconte-moi mon Romain, vas-y, vas-y.
3: Ben, en fait, voilà, ce qui est agaçant, et c'est là pour la plupart des hommes, c'est que, ben, on ne peut plus draguer sans que ce qu'on passe pour un lourdeau. Et moi, j'ai une personne que je voudrais savoir comment l'aborder.
4: Ouais, ben c'est un vrai problème aujourd'hui, ça.
5: Je l'aborde.
2: Je ne rentrerai pas dans ce débat.
4: Mais non, mais t'imagines, pour les générations à venir, c'est de plus en plus compliqué.
5: Moi, je ne vais pas voir les meufs en soirée.
6: C'est
4: pour ça
6: qu'il vrai, tu n'y vas pas.
7: Elle lui saute dessus.
6: Non, non, mais même, en fait, tu laisses venir à toi pour voir si elle s'intéresse
5: même
6: à
5: pas.
6: Toi. En fait.
5: C'est... Si j'y vais, j'ai l'impression que ouais, je vais passer pour le gros lourd de
6: le
5: service.
6: Gros connard, ouais.
5: Ouais, de prendre un mot. Alors que pas du tout.
2: Alors que, en parallèle, moi j'ai plein de copines célibataires qui se plaignent que les hommes ne viennent plus.
6: Voilà. Oui. Mais alors, si personne ne bouge.
4: Non, mais y a, au-delà du gros lourdeau, tu peux passer pour le pervers aussi.
2: Oui, attendez, il y a deux types de gars. Il y a le gars, effectivement, qui est un lourdeau, qui est un boulet. Lui, il sera boulé toute sa vie. Donc lui, il continuera. Tu arrives quoi? Bon, voilà, tu as compris. Et puis, t'as le gars normal qui représente, je pense, 80% de la population normale, qui a une situation machin, et qui réfléchit. Et qui se dit alors,
6: comment je fais?
2: Comment je vais être perçu? Qu'est-ce qu'on va dire de moi?
5: Exactement.
2: Qu'est-ce qu'on va écrire sur les réseaux? Et si machin? Et si? Et si? Et si? Et si? Je vais te tuer, Pietre, avec ton téléphone. Je te jure, à un moment donné, il va finir.

0: et si. Je vais te tuer, Pietre, avec ton téléphone. Je te jure, à un moment donné, il va finir. Ça va être, non, tout met pas là. Non, ça se met pas là. Il va finir là. Tu te feras toi-même ta news la semaine prochaine. Mais ce que je voulais, je n'en peux plus. Hein. Ça fait 25 fois. Il m'a fait ça sur Europe 1 la semaine dernière. Le gars, il me fait sonner son téléphone dans toutes les radios où on va. Hein. Et à chaque fois que je lui dis, à chaque fois, il fait, il faut que je pense à l'éteindre.
1: C'est chiant, il faut que je rentre dans les paramètres et tout.
0: Mais arrête, rentrer dans les paramètres, il y a un bouton sur le côté. Donc, tout ça pour dire.
2: T'aurais pas un Wico.
0: Je pense qu'aujourd'hui, les hommes qui cherchent une femme, mais je parle pas de. Et même si je parle du coup d'un soir, l'homme qui cherche le coup d'un soir et la femme qui cherche le coup d'un soir, ils ont envie de se retrouver dans une soirée. Il y a des ex. Donc, mais l'homme, il ose plus. Et je pense que la femme, des fois, il y en a beaucoup qui attendent, mais qui ne trouvent plus le gars qui ose. Si ce n'est le fameux bourrin qui arrive.
2: Voilà. Là, ça m'arrive que le lendemain, je reçois des messages des meufs qui me retrouvent, par exemple, sur les réseaux et qui me disent « Pourquoi t'es pas venu alors qu'on s'est regardé et tout ?» Je lui explique. Je lui dis « En fait, j'avais peur que... »
0: On va même peut-être aller plus loin. Je pense que dans les soirées d'entreprise, vous verrez qu'il y aura de moins en moins de soirées d'entreprise. Parce que les patrons d'entreprise vont dire oh là là, attends, si Michel là-bas il boit un coup de trop,
3: c'est ça,
0: il boit un coup de trop, il invite à danser comme un bourrin Josiane de la Comta, tu vois. Mais c'est un vrai souci. Je pense que ça va, les rapports hommes-femmes, si à un moment donné ça ne se détend pas, je pense que ça va être peut-être demain un souci, parce que
3: mais ça va pas aller en s'arrangeant, hein.
0: Regardez le nombre de boîtes où il y a les hommes qui font plus la bise aux femmes, c'est beaucoup plus fréquent.
4: Moi, pour prendre mon exemple, je fais très peu la bise. Je fais quasiment pas la bise aux femmes, mais alors, pas pour. C'est juste que j'ai plus trop envie de faire la bise depuis le Covid. Mais.
0: Ta femme te l'a demandé.
4: Et voilà, elle m'a dit depuis.
0: Non, mais notre copain, par exemple, toi, t'essayes. Donc ça veut dire que tu oses plus aller voir une femme ?
5: Moi, il y a une personne qui me plaît là où je travaille et j'ose pas aller l'aborder sans paraître pour le gros lourdeau, quoi.
0: Si t'es élégant. Mon ami.
6: Oui, si t'es transparent, peut-être. Il faut être transparent dès le départ. Écoute, je sais pas comment faire.
0: Je pense qu'aucune femme ne t'en vaudra jamais.
6: C'est ça.
0: De bonsoir, est-ce que vous allez bien ? Enfin, le bonsoir, vous allez bien ?
6: Commencez peut-être par les bonjours, et puis après.
2: Éviter le Ingrid de ce que tu baisses.
0: Tu vois, si t'arrives élégamment, t'arrives avec élégance, t'arrives poliment, aucune femme peut t'en vouloir de ça.
5: Tu penses que ça peut passer, même en y allant. Ok.
2: Juste un petit bonjour, c'est rien.
0: Enfin, oui, bien sûr que ça peut passer.
4: On est en train d'envoyer au casse-pipe, là.
0: Non, mais personne. Bonsoir. De toute façon, c'est simple. Bonsoir, j'espère que vous allez bien, t'es à côté d'elle. Si tu vois qu'elle te fait un bonsoir et que son regard, il est encore de l'autre côté, t'as compris.
3: Tu vas le voir tout de suite. Hein.
0: Il faut apprendre à lâcher l'affaire très vite. C'est tout.
6: C'est la
0: demoiselle, tu vois. Et puis si elle te dit, elle peut évidemment te dire oui, j'attends moi chez mon copain, c'est génial, passez une belle soirée, vous amusez. Et puis c'est fini. Tu vois, effectivement,
3: tu repars en pleurant après.
0: Non, mais si elle te dit,
6: la pitié.
0: Non, mais si elle te dit, je suis avec mon copain, je suis écoutez, c'est pas grave. Alors, comment vous connaissez cet endroit ? Là, tu passes dans la catégorie du lourdeau.
6: Ouais. Mais tu sais que c'est difficile, même pour nous, à nos âges, mais les jeunes aussi. Mais les jeunes, ils se désintéressent des uns des autres complètement.
0: Moi, j'ai discuté.
6: Les ados.
0: Les jeunes ne vont plus en soirée. Ils ne restent qu'entre potes. Et que sur les réseaux sociaux, les groupes Snap, entre amis.
6: Exactement.
0: Et ils ne prennent plus le risque d'aller voir d'autres gens parce que d'abord ils ne savent plus, parce que pour les filles ça peut être dangereux. Et donc, comme

0: les copains sont pas là.
1: Il reste quand même des soirées. Il faut quand même des soirées.
2: Il reste entre potes, en fait.
0: Il reste entre potes.
3: Ouais, mais regarde, moi qui sors souvent, t'as très peu de groupes de personnes qui se mélangent. Alors qu'avant, tu le faisais plus souvent. Tu vois, en soirée, t'es au bar, t'as deux groupes. Oh, les gars, venez avec nous boire un coup. Maintenant, ça se fait plus. C'est chacun de son côté. Et limite, tu fais une petite vanne à l'autre groupe, ok, c'est pourquoi il rigole avec nous. Non, mais tu le vois quand tu. Non, mais c'est abusé, franchement, il y a une distance qui se met un peu débile, alors qu'avant, il n'y avait pas quoi.
0: Ah, bon, bah t'es dans la merde.
3: Ouais, ouais. Démerde-toi.
4: Alors, ouais,
0: alors que les bonnes fêtes de village. Vous continuez deux heures.

0: Et tu sais quoi, je te souhaite sincèrement. Mais après, c'est vrai que c'est malheureux parce que ça empêche des belles rencontres. Oui. Voilà, donc je te fais un gros bisou. Salut mon pote, à bientôt.
1: Courage.
2: Salut, salut.
0: Merci. Et n'oublie pas que t'as aucune chance. Fonce.
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3: Voici le blind test de Vito. Vous êtes en voiture, vous pouvez jouer blind test compliqué aujourd'hui, Vito, parce que...
4: Oui, il faut trouver les musiques avec une seule note, un seul son.
3: Wow. Blind test de vendredi qui nous amènera jusqu'à 9h30. Heure des infos et de la météo. Monsieur Vito, on vous écoute.
4: Allez, c'est parti.
3: Feel good, James Brown.
4: Ah oui, ça commence facile.

0: Grand Prix 3.
1: Oui, mais
2: Survivor.
1: Eyes of Tiger. Voilà, merci Stu.
3: J'avais trop envie de trouver quand même.
1: Comment il s'appelait le groupe?
2: Survivor.
1: Ah oui, Survivor. Eye of Tiger, c'est ça, ouais.
0: Je me souviens parce qu'à l'époque, j'appelais ça Survivor.
1: Eh oui.
4: Survivor.
2: Britney.
4: Ah, Britney, ouais.
0: Non.
2: Si, Britney.
1: Remets le son. Ah oui, mais vous parliez dessus. Je peux pas y
2: aller. Non, arrête de tricher, toi.
0: Pourquoi je l'ai pas trouvé?
1: Parlez dessus.
0: Ouais.
4: Ah oui, on l'a entendu,
0: vous avez parlé dessus.
2: On a répondu en même temps.
1: Je suis d'accord avec Pierre, vous parlez dessus.
4: Attention. Oula, le dogzat.
2: Oula, the dog, regarde.
1: J'ai jamais aimé cette chanson.
4: Ouais, ah bon, ça a rien.
1: C'est comme Walk of the Dinosaur, il y a des chansons cheloues, je trouve.
0: Celle-là, je connais pas.
1: Dom, dom, dagalakalaka, boum, boum, boum, dagalaka, boum, boum. C'est des trucs chelous.
4: D'accord.
0: Attention.
1: Dépêche mode.
0: Ah oui,
1: lequel?
2: Ah oui.
1: C'est Just Can't Get Around. Just Can't Get Around. Non, à la base, ça devait être Just Can't Get Around.
0: Ah bon?
1: C'est la chanson. Ah, c'est bon.
2: Ah, oh, bah.
4: Kiss,
2: Non, non, non, attends. Il y en a deux.
1: Il y en a deux.
2: Moi, j'aurais dit, joue pas, mais.
4: Oui, c'est ça.
1: C'est François Feldman, ça. Mais je pas. Ah, avec moi. Eh, ma championne.
0: Ah, mais elle se retient, ce tout, hein, sinon, elle vous crame tous. Hein.
2: Ouais. Non, non, non.
1: Vas-y.
0: Si, si. Attention. L'avant-dernier.
2: Oh, bah.
0: Michael Jackson.
4: Ouais.
0: Oui, lequel?
1: T'en as laissé un.
0: Non, j'ai, déjà, le deuxième, il est à moi.
1: Comment il s'appelle?
2: Don't Stop Can't Get
0: Enough. Don't Stop Can't Get Enough.
1: Voilà. Don't Stop Can't Get Enough. Ah,
0: la dernière.
1: Et vas-y.
4: Attention.
0: Prêt.
1: T'as là, t'as là. Jennifer Lopez.
0: C'est bâtard.
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2: Sondage. Les Français et les jeux de société. 72% des Français déclarent jouer à des jeux de société en, au moins occasionnellement. Vous voyez ce que je vous disais ?
3: Ouais, c'est beaucoup.
2: C'est beaucoup. 45% disent jouer principalement en famille.
4: Ouais. Moi, je joue beaucoup aux cartes. Dans ma famille en Alsace, on joue beaucoup aux cartes.
2: Eh oui, que faire le soir sinon
3: Et à Limoges, je t'en parle pas.
4: Limoges, j'ai un match de société, mon gars.
5: Joue aux cailloux.
2: C'est où en Alsace?
4: C'est vers Aubernay.
2: Eh oui, mais non, mais tu m'as dit vers Aubernay. Dis-moi la vraie ville.
4: Bernardsvillers.
2: Voilà. Bernardsvillers au mois de décembre, qu'est-ce que tu fais?
5: Oh la vache.
2: À part dire, si on sort un paquet de cartes.
4: Ouais. Allez,
2: 31%. Je te dis ça, j'ai grandi à Marle-sur-Cerre dans l'Aisne, je peux te dire que j'en ai fait des jeux de cartes. 31% des Français ont déjà abandonné une partie parce qu'un joueur était beaucoup trop mauvais perdant.
5: Ah ouais, ça c'est chiant. Ouais. Ça peut être toi, marrant, mais à un moment.
3: C'est tombé.
2: C'est pour ça que je joue pas, parce que je suis mauvais perdant.
3: Et moi par contre, je triche, c'est génial.
2: 26% des Français. Bah moi je veux aussi, j'ai les deux. 26% des Français affirment que les jeux de société sont un bon moyen de passer du temps sans regarder son téléphone, ce qui est courageux de leur part puisque leur téléphone est généralement posé juste à côté du Monopoly. Donc c'est très compliqué de jouer sans le regarder. 14% des Français ont déjà triché, ça ça piètre, c'est pour toi, à un jeu de société en affirmant sérieusement, mais si. C'est écrit dans les règles.
3: C'est systématique. Ah, puis alors, le jeu de cartes, quand je repars, t'as intérêt à faire du ménage sous la table. Hein, parce que,
4: la pique de cartes.
3: Dans les poches et j'en ai partout.
2: Moi, je suis tricheur et mauvais joueur. Et c'est la raison pour laquelle je suis très mauvais joueur, parce que je comprends pas pourquoi je perds en ayant triché.
4: Du coup, t'as jamais été en casino et tout
2: non,
4: ça
2: je Non, je peux pas. Non, parce que alors, en plus, au casino, moi, jouer de l'argent, pour moi, c'est un problème. J'aime pas ça. 3% déclarent avoir déjà cassé une amitié à cause d'une partie de Uno. Et dans 87% des cas, la phrase prononcée juste avant était « Allez, c'est un jeu, détends-toi ». Et là, ça part en saucisson.
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0: Très bordel.
1: Oui, oui, et puis va aller chercher.
0: 10 cochons dans un truc.
2: Ah, étrangement, il n'a pas été inquiété par la police, mais quand il est revenu chercher ses cochons, il n'avait plus cuite.
0: Ah,
2: tu vois,
0: ah
2: oui. Le policier avait la chemise grasse et tout. Je pense qu'ils ont bouffé les renforts. Nous avons des nouvelles de notre deuxième championne, une femme âgée de 96 ans, menacée d'expulsion dans sa maison de retraite en raison des nombreuses soirées techno qu'elle organisait. Je viens de recevoir une lettre et elle, c'est ce qu'elle dit. Hein. Elle dit, cette lettre dit que je serai expulsée si je n'arrête pas les fêtes. Il l'appelle grand-mère Drognac. Elle est suivie par des millions de gens sur TikTok. Allez. Un accord a été trouvé avec la direction de la résidence. Elle peut continuer à recevoir des visiteurs.
3: Ça me parle. Sans alcool.
2: Fous pas de moi, toi.
3: De quoi?
2: On a fait cette info il y a un mois.
3: Mais non.
2: C'est l'une des premières infos qu'on a fait en revenant.
0: C'est vrai que ça me parle, moi.
1: Ah oui, mais c'était il y a un mois.
2: Non, mais, tu te fous de moi. Ça veut dire que déjà, ton info, elle est rincée. C'est-à-dire que quand on l'a dit il y a un mois, on n'était pas sûr qu'elle la dame n'est pas décédée depuis 10 ans.
0: Je l'ai vu passer hier.
2: Tu te fous du monde. Ça veut dire que tu remets une info que tu avais déjà mise toi-même il y a un mois.
0: Mais ça, je m'en souviens pas. Mais pour moi, on l'a jamais fait arrêter mytho.
3: Les infos qu'on a faites hier, les a déjà oubliées.
0: Vous en souvenez de celle-là?
2: Évidemment. Bon, enfin, une mamie qui fait des soirées techno à 96 ans.
0: Bah, j'ai trouvé ça vachement bien.
2: Bah oui, tu l'avais déjà dit la même chose il y a un mois.
4: On l'a fait exactement même le 3 juillet 2026.
0: Comment tu sais ça, toi?
3: On peut retrouver.
4: Bah parce que je peux retrouver dans mes documents.
2: Fatigue, je te jure.
4: Exactement la même, hein. Une mamie américaine, William Drognac, âgée de 96 ans.
2: Non, mais cherche pas, Stouff, cherche pas.
0: Non, c'est pas une autre.
2: C'est peut-être une autre dame qui s'appelle Mamie Drognac, non?
4: Est-ce que la chute est la même?
2: Vas-y, c'est quoi la chute?
4: Alors, il paraît qu'elle a même organisé des concours de pantalons mouillés. C'est comme les concours de t-shirts mouillés, mais à cet âge-là, si tu veux te distinguer, les tétons.
2: Ah, j'en ai une, moi.
0: Ah oui, il fallait tétons.
2: À cet âge-là, tu peux organiser des soirées mousses avec la baffe des invités, tu vois. Ah bah c'est pas la même. Il y a eu une variante. Et enfin, la troisième championne, tu viendras le voir, le directeur du personnel, Pierre, est une touriste américaine de 32 ans qui a été bannie à vie de tous les parcs Disneyland du monde. Ça, faut le faire. Qu'est-ce qu'elle a pu faire, d'après vous?
0: Elle a agressé Mickey ou un truc comme ça.
4: Ne dis pas qu'elle a caché ses enfants dans une poussette ou machin, c'était pas celle-là.
2: Non, mais alors vous pouvez pas le trouver. Parce qu'elle s'est tétée son propre sein dans un coin réservé à l'allaitement des bébés au Disneyland California Hotel. La sécurité de Disney est intervenue, lui a

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1: Le dossier de notre production, le dossier, nous avons décidé de réfléchir. Et si les sous-vêtements se mettaient à parler,
2: ah oui.
1: Qu'est-ce qu'ils pourraient dire? Tout d'abord, que dirait le slip kangourou?
3: Moi, je suis gros tonton cornichon.
1: Oh, le slip kangourou, là.
4: Ça existe encore?
1: Que dirait... Ouais, ben, je crois. Oui, si, il y a des gens qui ne portent que ça. Que dirait le soutien-gorge push-up?
5: T'as vu? Il y a du monde au balcon, hein?
6: Eh ben non.
1: Et non. On est d'accord que le push-up, c'est celui qui triche.
7: Oui, bah oui, oui, oui.
4: Ça, qui te vend du rêve. Et...
7: Soit ça les met vers le haut, soit sur les... Oui. Ça les rapproche.
1: Ça les met rarement vers le bas.
7: Voilà.
1: On est d'accord. Que dirait le string? Oui, c'est le mec. Écoutez, j'ai des très beaux seins. Est-ce que vous pouvez me les mettre au nombril?
8: C'est des bretelles, mais à l'envers.
1: Est-ce que si le string pouvait parler, qu'est-ce qu'il dirait?
9: Si, si, je suis là. Mais t'as pensé à faire comme j'aime?
7: Oh non.
1: Le body, alors ça, madame et mesdames, je sais pas comment vous arrivez à porter ça, ce truc qui s'enlève par en dessous, ça, oui, ça, c'est dur. Ça. Le body, s'il devait parler, il dirait quoi?
6: Non, premier étage fermé. Non, rez-de-chaussée fermé aussi.
10: Passez par la cave, c'est ouvert.
1: Le bon vieux caleçon à l'ancienne, c'est celui que tu mettais qui tenait rien du tout. Il dirait quoi?
6: Y a un truc qui pend là. Hein.
1: Que pourrait dire le boxeur? Le boxeur, mais avec la trace de frein.
11: Je suis humilié.
1: Que dirait le slip de Borat? C'est le vert fluo, là.
9: Sortez-moi de là! Ah, s'il vous plaît, je suis coincé derrière! Ça pue!
1: Et enfin, que dirait le vieux caleçon usé? Peut-être celui que vous aimez bien,
4: ouais,
1: voire troué.
4: C'est
6: quand la retraite? J'ai fait mon temps, moi, là. J'en peux plus, là.
1: Ouais, mais manque. Ouais, mais on t'aime bien. Voilà.
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la multiplication des accidents. La souveraineté alimentaire comme critère d'attribution et condition d'exécution des marchés publics alimentaires, le président de la région Grand Est souhaite que ce principe soit gravé dans le marbre à l'occasion de la réforme européenne de la commande publique. L'objectif serait de permettre aux cantines scolaires, aux lycées, aux hôpitaux et aux EHPAD d'acheter plus facilement des produits locaux aux agriculteurs. Franck Leroy vient d'écrire à la Commission européenne pour tenter d'obtenir gain de cause. Léane Froment a succédé à Camille Létan sous la couronne de Miss Lorraine samedi aux eaux d'Amnéville. L'heureuse élue est âgée de 21 ans et originaire de Gondreville, près de Toul. Elle fait des études de commerce et est passionnée de voyage et d'équitation. Léane Froment représentera donc la région lors de la prochaine élection de Miss France. C'est le sujet politique brûlant de la rentrée, le budget 2027 et les 30 milliards d'euros d'économies que souhaite faire le gouvernement. Et cela s'est confirmé ce week-end. Sébastien Lecornu envisage de demander un effort aux retraités, avec parmi les pistes envisagées la suppression de l'abattement fiscal de 10% et le gel des pensions. Plus de deux jours après le déraillement d'un TER en Normandie, le ministre de l'Intérieur a à nouveau affirmé hier qu'aucune piste n'était écartée. Le conducteur dit avoir freiné pour éviter un bloc de rail disposé au milieu des voies. Le foot, le FC Metz a rendez-vous ce soir sur la pelouse du Red Star en match décalé de la 6e journée de Ligue 2. Leurs homologues féminines ont été tenues en échec hier après-midi par Roubaix au stade de Zavel, un but partout. Lors de la 2e journée de seconde ligue, les Messines sont au pied du podium. En handball, les championnes de Roumanie n'ont rien pu faire face aux Dragons de Metz en mode rouleau compresseur hier aux arènes. Les handballeuses Messines se sont imposées 40-26 face à Gloria Bistrița. Lors de la 2e journée de la Ligue des champions, les tenants du titre trouveront mercredi la Ligue féminine d'handball avec un déplacement sur le parquet de Toulon. Et puis l'équipe de France féminine de basket a terminé le mondial en argent à Berlin. Les Bleus se sont inclinés en finale face aux Américaines 97-79. La météo, un ciel couvert pour débuter ce lundi en Moselle avec même quelques gouttes encore possibles près des frontières de l'Est. Le ciel s'éclaircira l'après-midi. Les températures monteront jusqu'à 24-26 degrés, 15-17 pour le moment, 16 relevés à Forbach, Creuswald et Estrof, 15 à

0: Elle est à la mutuelle aussi.
1: Voilà, Corentin.
2: La retraite, le l'IRSEC.
1: Voilà, Corentin.
3: Le CRDS.
1: Ouais, voilà, Corentin.
4: Et la thune que je t'ai filée pour tes clopes.
5: Ouais. Ok.
1: Corentin.
2: Corentin. Corentin.
1: Reste avec nous, Corentin. Corentin, reste avec nous, Corentin.
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0: Voilà. Oh là là là.
1: Alors, je vais faire un petit récap de ce qu'est qu'un producteur son dans l'émission déjà. Ben, en fait, ça consiste tout simplement à rentrer des sons et des prods dans la console de Vito qui dira ensuite « Ah ben, je vois pas le son, il est toujours pas rentré, Nico, je sais pas ce qu'il fout. » Ben, tu m'étonnes, hein, à chaque pub.
2: Pas que ça à faire.
1: Non, mais tu m'étonnes, mais en fait, c'est pas de ta faute. Bon, là, Koé, je suis d'accord avec toi. Tu lui demandes tout le temps de rentrer des vidéos de chat à la con. Donc, forcément, il y a toujours des sons.
3: Donc, c'est lui qui sort tous ces sons-là.
1: Exactement.
4: Ah oui, c'est toi qui les balance.
1: C'est moi qui s'en occupe. Bref, je suis pas content. Et qu'est-ce que je fais quand je suis pas content?
3: C'est moi qui s'en occupe.
2: On va.
3: Je sais pas qu'est-ce qui.

0: Oui, bien sûr.
1: Comme on a pu l'entendre, Corentin a du mal à garder son sérieux en enregistrement. D'ailleurs, bah, c'est le moment de revenir sur les prods Céline Fion, le sosie un peu enrhumé de Céline Dion.
0: C'est la faute de Pietre.
2: S'il suffisait qu'on pète, s'il suffisait de péter,
3: bien, ça.
2: Si
3: pas mal.
2: L'on pouvait lâcher des caisses toute
3: c'est joli.
2: La journée.
3: Voilà, c'est bien ça.
1: Donc ça c'est la base en fait. Donc ça c'est le son original.
3: Ah
1: ouais, bien sûr, évidemment, j'allais pas vous lancer tout
3: ça. Ça c'est une fois que tu l'as travaillé. Et

0: Ça, c'est le son original. Ouais, bien sûr, évidemment, j'allais pas vous lancer tout
1: ça. Ça, c'est une fois que tu l'as travaillé.
0: Et une fois que j'ai travaillé.
1: Ah, des heures de boulot.
0: Le mixage, le mastering, etc. Bon, vous en doutez, on a eu du mal à la faire, cette prise. Donc, en voici une première. La première, l'originale. La toute première.
2: S'il suffisait qu'on
0: fasse. Bon, ça va. On a une deuxième prise. Mon coco, ça marche. Tu peux y aller. Voilà, ça n'a pas marché.
1: Oh le pauvre.
3: Et
1: il est 6h du mat quand fais ça.
3: Je te jure.
1: C'est chaud.
3: Horrible.
0: Bon. Allez, pour terminer ce moment riche en émotions, j'ai décidé de vous faire une petite compile express.
1: Ah.
0: Bouchez vos oreilles, on sait jamais.
2: Votre vie, laissez-moi fuir. Ne pitez pas sans moi. Putain, c'est faux l'enculé. Oh l'enculé. Ne pitez pas sans moi. Ah putain.
3: Je vais refaire ce que le premier, il est un peu en.
0: Un dernier mot, Corentin. Voilà.
1: Merci, bravo. Je croyais, c'est très bien. Fais
3: plus
1: tourner
3: jamais.
1: Encore plus la prochaine fois, vas-y.
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2: Vous avez rendez-vous sur Europe 2 avec le maillon très, très, très, très, très faible. Bonjour à tous. Bonjour. Et bienvenue sur Europe 2. Vous allez assister au maillon très, très, très, très, très faible. Mmh. Devant moi, quatre candidats qui vont devoir faire équipe pour tenter de remporter 0 euros.
3: Oh. Oh,
2: super. Oh. Découvrons maintenant l'équipe qui va jouer avec nous ce matin.
4: Bonjour, Corinne Chablis. Et je claque pas que les boules de flippers, tu vois ce que je veux dire.
5: Bonjour, Saint-Émile-Louis, caviste.
6: Bonjour, Michel Blanc de Blanc, vous en voulez?
7: Bonjour, Rosé Garcia. Oh, je suis en fin de saison, là.
2: Je vous rappelle qu'avant de répondre à une question, vous pourrez dire banque pour empocher l'argent que vous n'aurez pas. C'est parti. Jouons tout de suite au maillon. Très, très, très, très.
6: Pour revenir, Laurence.
2: Ouais. Très faible. Ouais. Corinne Chablis.
4: Oui.
2: Melon et Melèche ont fini l'entraînement de foot.
3: Mmh.
2: Il y a des plots et des chasubles. Melon ramasse les chasubles.
4: Et me lâche les plots.
2: Correct.
8: C'est bien, Sou.
2: Saint-Émile-Louis.
5: Corinne.
2: Oui. Pourquoi devons-nous nous estimer de ne pas être une conclusion?
5: Parce que les conclusions, on les tire souvent trop vite.
2: Correct.
5: Ouais.
2: Ah, Michel Blanc de Blanc.
6: Banque.
2: On vient de l'apprendre.

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1: Tous les matins, nous sommes là avec l'équipe. Tous les matins, nous sommes en direct et nous préparons l'émission de notre bureau pendant que les gars sont en prod. Souffle se bat avec l'imprimante pour la 25e fois. Elle se bat tout. Elle insulte le câble ce matin. C'est le câble qui prend. Il y a eu les cartouches d'encre. Là, c'est le câble. Dans un instant, vous allez entendre les meilleurs moments. Il y a Pierre et Maryse qui essayaient de vendre des voitures vendredi.
2: Pas évident.
1: C'est pas évident, surtout pour Pierre. Et puis le JT chanté avec un monsieur qui a mis un truc dans un endroit qu'il ne fallait pas. Tout ça, c'est sur Europe 2 après les news de 6h30 parce que c'est lundi.
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4: Bonjour à tous, la couverture nuageuse souvent bien épaisse ce matin va se déchirer l'après-midi. Rendez-vous dans 2 minutes pour les prévisions météo complètes. Tolérance terminée pour les conducteurs d'engins de déplacement personnel motorisés tels les trottinettes électriques à Forbach. À compter d'aujourd'hui, rouler sans casque homologué ou sans gilet réfléchissant pourra coûter 150 euros d'amende. La mesure découle d'un arrêté municipal pris face à l'augmentation des accidents. La fermeture cette semaine de la piscine olympique de Forbach, elle va subir une petite maintenance et un gros nettoyage en attendant sa vidange reportée à janvier en raison de la sécheresse. À la place, les baigneurs pourront toujours se rendre au complexe Aquaglisse de Frémin-Merlebach pour se jeter à l'eau. Il rouvre ce lundi, mais cela concerne uniquement les bassins extérieurs. Les espaces intérieurs sont actuellement fermés en raison de travaux. Le président de la région Grand Est veut ouvrir des débouchés supplémentaires aux agriculteurs locaux. Pour cela, Franck Leroy demande à l'Europe que la souveraineté alimentaire soit intégrée aux critères d'attribution des marchés publics alimentaires à l'occasion de la réforme de la commande publique. L'idée serait de permettre aux cantines, aux lycées, aux hôpitaux ou encore aux EHPAD de s'approvisionner plus facilement auprès des producteurs du territoire. Une Meurthe-et-Moselle chasse l'hôte sous la couronne de Miss Lorraine, Léane Fromont.

0: Touille, tata yo-yo, touille. Non. Touille ton caca sur ma bosse. Tous.
1: Non.
0: Une magnifique touille tout. Une touille tata, une couille tata, c'est véloce. Une. Lévez les toto tata.
1: Non.
0: Les. Attendez, je vais y arriver.
2: Allez-y.
0: Répétez-moi le nom,
2: Une touille tata Yaris Cross-Pierre.
0: Une. Tata sont lisses comme les balaches, non.
2: Non. Toyota Yaris Cross.
0: Et vous, de toute façon, hybride, ça fait chier tout le monde, Maryse. Bonjour Maryse.
2: Bonjour Pierre.
0: Rien de mieux qu'une bonne Renault 5 Turbo 2 qui fume noir et qui boule.
2: Ah oui, Pierre, comme à l'époque. Bon, nous avons une seconde voiture à vendre, si vous voulez bien, une Suzuki Swift.
0: Ah,

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2: Le top de Stouff aujourd'hui, c'est quoi?
3: Alors, ce que ChatGPT pense de l'équipe de Coé sur Europe 2.
2: Bon.
3: Bon, alors j'ai posé la question, voilà, ChatGPT, qu'est-ce que tu penses de l'équipe de Coé qui est sur Europe 2 à la radio? Alors, on y va. Coé reste...
2: Ah, t'as pas la voix version voix, t'as
3: non,
2: la version écrite.
3: Non, je l'ai écrite. Non, ah, j'ai pas, non, bah non, j'ai pas le payant, donc... Coé reste clairement le moteur. Rythme, relance, anecdote, vanne. Son défaut peut aussi être sa qualité. Il prend beaucoup de place. Voilà.

0: Dans l'émission, et cette fois-ci en direct de notre studio, le JT chanté met à l'honneur des infos parfois dramatiques, parfois rigolotes, mais qui une fois chantées deviennent drôles. Un monsieur dans un lit s'ennuyé s'est dit, tiens, si je mettais des haricots dans cette partie de mon corps. Restez là, une fois chanté, c'est différent. 7h02, à tout de suite.
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2: Voici le JT chanté du jour.

0: 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Karaoke, je vous attends, on se fait une compète ce week-end. Ah, Céline Dion, il paraît, elle a cartonné, Stouff nous racontait en antenne. Elle nous dira dans un instant comment était ce premier concert, puisqu'elle y était.
1: Oui.
0: Elle nous dira si la note est toujours là, si la voix est toujours là, si le show est toujours là. Chut, dis-le dans un instant, garde le suspense. Reste avec nous, nous reviendrons sur les champions du monde de l'actu. Attention, attention. Maladie et manège à sensations fortes ne font pas bon ménage.

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1: Dis-moi, j'ai un petit peu de retard, mais j'ai du mal à monter sur mon siège. Putain, on est perché à 15 mètres de haut dans ce studio.
2: C'est vrai que t'es haut.
1: J'ai l'impression d'être Yann Barthès qui va changer les ampoules de son truc.
2: Ça va être le même fauteuil que t'as, à mon avis.
1: Mais t'as vu ou pas? T'as vu comme c'est haut? Mais je ne sais pas qui sont les crétins qui ont monté ce studio. Ils ont mis des tables à 1 mètre. C'est un truc de fou.
2: Et je crois que Yann Barthès, c'est une chaise de maître nageur qu'il a.
1: Ah mais oui. Bientôt, c'est que bientôt, tu verras plus que ses genoux. Hein.
2: Oui.
1: Je pense que chaque année, il reprend 10 cm de hauteur. Bientôt, tu verras
2: fou,
1: plus.
2: Ça
1: s'arrêtera là. Et donc, Yann, on ne vous voit plus parce que je suis très haut. Non mais c'est un truc de malade. Bonjour à toute l'équipe, bonjour à vous tous que j'aime très fort. Mon petit Corentin est encore en prod. Pourquoi? Parce qu'à 7h30, il y aura les chansons de notre enfance. Mais surtout, que sont devenus les stars des dessins animés de notre enfance? Vous aurez un document exceptionnel à ne pas rater à 7h30. Bonjour ma petite Stoufette.
3: Bonjour Sébastien Coué.
1: Très, très beau Force Rouge.
2: Ouais.
1: On dirait une biomane, la rouge.
3: Eh ouais.
1: Non, c'est très joli cette petite combinaison.
3: Ça change
1: rouge.
3: Un peu.
1: Bonjour Pietro, tu savais pas qu'il y avait une émission aujourd'hui toi? C'est des t-shirts qu'on met pour dormir, c'est pas des t-shirts qu'on met pour aller travailler.
2: Mais non, si, ça redevient tendance ces trucs-là.
1: Ouais.
2: On a Kevin Gremlins.
1: Excuse-moi, à 15h tu vas mettre ça sur Europe 1?
2: Ouais. On préférait le Parkside.
1: Ah franchement, le t-shirt Parkside de loin était... C'est quoi? Qu'est-ce qu'il y a d'écrit?
2: C'est un chemin.
1: Never. Tu sais pas ce qu'il y a d'écrit? Tu mets un t-shirt avec un truc dedans.
2: Mais je crois qu'il y a un truc rigolo.
1: Never ever feed them after midnight.
2: Ne me pas nourrir après minuit. C'est Mogwai qui transforme en Gremlins.
1: Ouais. Bien sûr, qui est un petit Gremlin. Bien sûr.
2: Et voilà.
1: C'est marrant.
2: Mmh.
1: Ah oui. Mmh. Ça provoque une hilarité. Hein. Salut mon Pietro. Mais notre journaliste va bien? Est-ce que nos journalistes sont en forme dans toute la France?
4: Moi, j'imagine que oui, je leur passe le bonjour.
1: Vous devriez les appeler tous un par un.
4: Ah, bah,
1: chaque matin,
4: okay.
1: Vous devriez appeler les mecs de Lille, machin, la dame de. Bonjour, ça va?
3: Ouais.
1: Ça va? Est-ce que ça va? Ça va vous? Et vous, ça va? Vous devriez faire un zoom global avec toutes les gueules comme ça pas réveillé. Ça va les gars? Ça va.
2: Et si ça répond pas, faut envoyer des secours.
1: Mais bien sûr, Vito est en forme aussi.
2: Oui, ça va.
1: Qu'est-ce que c'est que cette vidéo et cette photo de ce que tu mangeais que tu m'as envoyé?
2: Ah, voilà, je me doutais que tu n'avais pas compris. Parce que j'ai goûté pour la première fois une

0: aurait été scanné 177 451 fois. Chaque scan lui amenait quand même 25 centimes d'euros.
1: Ouais.
0: Au total, ça lui a rapporté 44 362,75 €.
1: Avec une seule bouteille.
0: Et il avait mis une installation qui a permis de récupérer la bouteille. Voilà, il a été dénoncé par un des employés, ça va être porté devant les tribunaux.
2: Ah oui.
0: Voilà, putain, c'est même pas la poubelle la plus recyclée du monde. À la fin, je pense qu'il l'a jeté dans la poubelle grise.
1: Mais non, bah oui. 170 €.
0: Et enfin, il a craqué. Il a dit... Et enfin, champion du jour. C'est un homme en vacances à Port Aventura en Espagne. Ses amis ont insisté pour qu'il fasse un tour de Ferrari Land. Si vous l'avez jamais fait, c'est le truc qui monte à la verticale.
2: Oui, oui. J'ai pas osé.
0: Et qui redescend d'un coup. Nous, on l'a fait 3-4 fois, ouais. On avait adoré. C'est les montagnes russes les plus rapides du parc. Il souffrait d'une gastro. Vous la voyez venir l'histoire ?
2: Oh là là.
0: Dès le départ, son estomac n'a pas supporté l'accélération, puisque tu passes de 0 à 200 immédiatement. Au moment du dernier looping, au moment de la montée, il avait complètement perdu le contrôle, ce qui a suivi à virer au cauchemar pour tous les passagers. Écoutez, le contenu de son estomac a été projeté sur l'attraction, touchant 14 autres personnes derrière. Plusieurs d'entre elles ont vomi en réalisant ce qu'elles avaient reçu, provoquant une réaction en chaîne des autres derrière qui ont vomi. Aucune poursuite n'a été engagée parce que c'était un accident.
2: Ah oui.
0: Ça nous rappelle que parfois, le plus terrifiant dans les montagnes russes n'a rien à voir avec la vitesse, la hauteur ou la descente. Mais

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4: Au cas où on se reverrait pas d'ici là, je vous souhaite une bonne soirée et une excellente nuit.
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0: Mais tout le monde aime la musique.
1: Yobi.
0: Ouais, Bob. Bob. Ah si, c'est qui, c'est Bob. Ah non, mais franchement, j'adore ce titre, mais je me souviens jamais de qui chante. Restez avec nous sur Europe 2. Dans un instant, le loyer va peut-être tomber pour vous. Je vous appellerai en vous demandant quelle est la seule radio qui paie votre loyer. Vous me répondrez
2: Europe 2.
0: Et bim, c'est gagné. Mais excuse-moi, les moustiques, on va encore se les taper longtemps ou pas?
2: T'en as, toi?
0: Ah ben, je me suis fait dévorer. Je me suis piqué là.
3: Ça se voit.
0: J'en ai un dans le cou. Puis, alors, genre des trucs partout. En fait, j'ai l'impression que j'en découvre. Ce week-end, j'étais avec des amis en Corse. J'embrasse la Corse. Quel endroit merveilleux. C'est les Maldives.

0: Et ben là aussi. Ne soyez pas mauvaise langue, monsieur Pierre.
1: Et après, mais ça rentre pas.
0: Ils me l'ont pris partout, la carte bleue. C'est très mauvaise langue, ça.
2: Non, mais. Bah, d'ailleurs, ils continuent à tirer dessus.
0: Mais tiens, on m'a dit que je viens de reprendre 6 Coca Zéro à 7h23.
3: J'ai cours de plongée cet après-midi.
0: Non, mais il faudra que je vous raconte tout à l'heure, à 7h30, je vous raconterai, c'est en Corse que j'ai eu l'essence la plus chère du monde. Je vous explique tout à l'heure.
3: D'accord. Les gilets jaunes.
0: Ah non, mais je vous expliquerai. Ah bah, de toute façon, en Corse, ils sont pas contents parce que c'est compliqué le prix de l'essence, mais je vous expliquerai là. Là, ça bat tous les records. Je vous explique ça tout à l'heure. Nous aurons les dessous des dessins animés de notre enfance tout à l'heure. Là. Que sont devenus nos héros de notre enfance? Il y a du Albator, hein, si je dis pas de bêtises. Ouais. Restez avec tout, ce sera à 7h30, puis le son des réseaux vous apprendra la patience du lundi. Lui, il est obligatoirement patient parce qu'il est routier, il a pas le droit de rouler plus vite que tout le monde. Comment il va, mon Patrice?
4: Ça va, et vous?
0: Bienvenue sur Europe 2, Patrice. Qu'est-ce que t'as comme camion?
4: Moi, j'ai un Volvo.
0: T'es entre où et où?
1: J'ai mon Volvo.
4: Un Volvo, ouais.
0: T'es entre quelle ville et quelle ville? Tu fais l'Europe? Tu fais quoi, toi?
4: Non, on fait national. Moi, je suis dans le secteur Seine-Maritime.
0: Donc, ça veut dire que tu rentres chez toi le soir à la maison?
4: Non, moi, je pars la semaine.
0: Ah, quand même?
4: Ouais,
0: ah,
4: ouais.
0: Ah, donc, t'as le disque, le machin, le truc, quoi qu'il se passe, t'es obligé de t'arrêter à certains moments?
4: C'est ça, on a la carte qui nous dit, tu roules 4h30, tu t'arrêtes 45 minutes, et puis tes coupures la nuit, et puis voilà quoi.
0: Ah, t'es obligé de le... J'ai vu un chauffeur routier devant moi la dernière fois qui s'endormait. Ça fait bizarre,
4: ça fait arriver.
0: Ouais, bah vous devez en voir souvent, c'est-à-dire que tu vois le camion,
4: il part à droite.
0: Donc j'ai mis des coups de klaxon, des machins, j'ouvre là, tu vois le petit coup de volant.

0: Bravo mon pote, je te fais un gros bisou. On embrasse tous les routiers ce matin qui bossent et les routières. Parce qu'il y a de plus en plus de femmes qui font ce métier. Et qui étaient avant un métier d'homme. Et moi j'en ai beaucoup qui laissent des messages sur les réseaux. Il y a beaucoup de femmes qui nous écoutent et qui font la route dans leur camion. Je te fais un bisou. T'es dans le camion là?
1: Non, pas encore, moi j'y serai dans une demi-heure là.
0: Ah mince, on n'aura pas le klaxon.
2: Oh là là, déçu.
1: On m'a demandé de ne pas rouler, donc je n'ai pas roulé.
0: Mais je suis d'accord, t'as raison, pour le côté, c'est le côté sérieux de l'histoire, mais on n'a pas le poète, on n'est pas content.
3: Et il peut imiter.

0: Ukraine de basket a terminé le mondial en argent à Berlin. Les Bleus se sont inclinés en finale face aux Américaines 97 à 79. C'était la première fois que les Françaises atteignaient le stade de cette compétition.
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0: Un ciel couvert pour débuter ce lundi en Moselle avec même quelques gouttes encore possibles près des frontières de l'Est. Le ciel s'éclaircira l'après-midi. Les températures monteront jusqu'à 24-26 degrés, 15 à 17 pour le moment. 16 relevés à Forbach-Boulet, Creuswald, Estrophes et Saint-Avold, 15 à Porcelette. Un pic de chaleur est attendu demain avec des maximales autour des 30 degrés. Les températures retrouveront des valeurs raisonnables les jours suivants. 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
1: 06-33-11-32-11, vous voulez nous dire un petit bonjour, n'hésitez pas, c'est mon WhatsApp pour nous laisser tous les messages que vous voulez, vocaux.
2: Salut à toute l'équipe, c'est Sébastien de Hervaux. Alors, je me suis fait une petite réflexion quand vous dites que vous faites 7h30 d'émission. Alors moi, si je calcule bien, le matin, 7h-11h, ça fait 4h.
1: Ouais.
2: L'après-midi, avant, vous étiez de 15h30 à 18h, ça faisait 2h30 en plus.
1: Ouais.
2: Et là, 15h-18h, pour moi, ça fait 3h et pas 3h30. Donc 4 plus 3, ça fait 7. Alors, je sais pas.
1: Mais pourquoi
2: je pense que 7h, c'est déjà pas mal du tout, quand même.
1: Je vais t'expliquer.
2: Allez, gros bisous à tous et à très bientôt. Ciao.
1: T'expliquer, mon grand.
3: Il est pas au courant.
1: 7h-11h. L'après-midi, 15h30, 18h. Moi, j'arrive à 16h, l'équipe est là à 15h30. Donc, ça fait quand même. Ça fait combien 4, 5, 6.
3: Ça fait déjà 6h30.
1: Une heure sur Europe 1, 15h, 16h.
3: Et c'est ça qui lui.
1: C'est là où ça fait 7h30.
4: Voilà.
3: Et t'es pas au courant.
1: Ça va, toi, au niveau de la voix? C'est de mieux en mieux.
3: Ouais.
1: Parce que le week-end, c'est le week-end, c'est la bringue, mais alors il reprend le lundi, il est en décomposition.
3: Non, ça va.
5: Tout va bien.
1: Ah, vous l'avez raté depuis tout à l'heure, là, il dit ça va, depuis tout à l'heure, il fait.
5: Impossible de parler ce matin.
1: Un vieux cheval. Bonjour à toute l'équipe qui est là, comme tous les matins, pour vous réveiller. Ma petite Stouff, tout à l'heure, fera le top de Stouff. On a le temps, aux alentours de 8h30.

0: C'est le même prix partout. En
1: j'ai
0: fait,
1: une table VIP, j'ai un DVD des bronzés 3 avec, j'ai quelque chose. 4,87. Alors je vous le dis, si vous allez chez Alamo, faites votre plein, vous faites pas couiller comme moi. Ah, je comprends que les gars, ils sont en détente.
0: Non, mais ils sont pris pour un compte de touristes, là.
1: Non, mais ils prennent tout le monde. Non, mais c'est pas ça. C'est là, dans leur formalité, leur truc.
2: Oui, c'est ça.
3: Et après, ils sont arrivés vers ta voiture.
4: Il a mis une bouteille. Non, il a fait le plein.
1: Les gars, ils étaient là avec du champagne, comme ça. Sur ma 3008.
0: Ah, c'est con, mais t'es revenu vraiment à l'heure, t'avais pas le temps de retourner à une station toi-même.
1: Mais il y en a
0: parce
1: pas.
0: Parce que moi, c'est ce que j'aurais fait. Hein.
1: Mais non, parce qu'elle me dit, vous avez fait le plein. Je dis, mais j'en ai pas trouvé. Elle me dit, et c'est vrai, il y en a pas autour. Bah, je lui dis, mais alors sinon, je l'aurais fait. Et en fait, j'ai cherché, je l'ai pas trouvé.
2: Bah, à l'arrivée, ils ont mis 5 litres, hein, même pas, hein, je pense. Hein.
4: Bah oui.
1: Mais à ce prix-là
0: ouais, c'est vrai, ouais.
1: Non, mais bon, voilà. C'est donc, c'était l'essence la plus chère. Je l'ai trouvée là-bas. On les embrasse chez Alamo.
0: Non, bah non.
1: À Figari. Ah, bah si. Mais elle y est pour rien, la dame. Elle applique ce qu'on lui dit.
2: Petite commission.
4: Ouais. J'aurais pu faire un petit prix commission. Quand même.
1: Ah, j'ai eu mal aux fesses. Hein. Tout le vol dans l'avion, j'étais comme ça. Ça fait mal quand même.
0: Tu vois, sur les réseaux, on me dit que c'est de l'escroquerie à ce niveau-là.
1: Mais bien sûr. Non, mais ce qui était drôle, c'était.
4: Elle a pas fumé.
1: Et le prix. Qu'est-ce que vous dites? Je demandais le prix pour la troisième fois. Mais elle avait du mal.
4: Elle était gênée, bah oui.
1: Allez, c'est Europe 2 que vous écoutez. Dans un instant, Offenbach et Star Sailor, c'est ce que vous allez entendre. Le son des réseaux avec des gens pas contents et surtout qui n'ont pas de patience le lundi matin. Mais ça y est, c'est notre dossier du jour. Que sont devenus nos héros de dessins animés? On les a connus quand nous étions petits. Et des fois, on grandit, on n'a plus de nouvelles. On n'a plus de nouvelles. Olivier Tom, par exemple.
2: Le footballeur.
1: C'est ceux qui jouent au foot. Ouais. C'est lui qui montait à 8 mètres de haut et qui déformait le ballon.
2: Ouais, il restait 20 minutes en l'air.
1: Ouais. On essayait tous de jouer comme lui, on n'y arrivait pas. Que sont-ils devenus ?

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0: question
1: ouais.
0: pour la poser à 7h52.
1: Ouais.
0: Pas que moi qui bédave, apparemment, c'est marrant. Est-ce que votre corps a un pouvoir? C'est marrant.
1: Du coup, vous pensez que le vôtre en a un?
2: Ça va être long, je pense.
1: Oui,
0: Non, mais par contre, je sens que mon corps, il vieillit parce que le matin, quand je me lève, je suis bloqué. Quand je me lève, je suis bloqué. Dans le bas du dos et tout, ça fait mal.
1: Ouais, mais ça nous arrive aussi, hein, de toute façon. Sinon, pas du tout de pouvoir, alors.
2: Non, parce que c'est vrai que c'était la question à la base, les pouvoirs.
0: Si, j'en ai un. Je vais vous le dire en chanson. C'est parti.

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1: Debout tout le monde, petit café, petit message.
2: Salut l'équipe, j'espère que vous allez bien. C'est Dylan de Sadeux, près de Montreuil-sur-Mer.
1: Salut mon ami.
2: Dites, j'étais en train de réécouter le podcast de Big Ali et de Bob Sinclair au mois de mars. Et c'est vrai qu'on n'a plus trop de nouvelles de Big Ali. Vous avez dit que vous allez faire des voix off avec Big Ali. Et pour vous, ça va se faire ou pas? Allez, bisous l'équipe.
1: Mais alors, c'est incroyable que vous ayez plus de mémoire que nous.
3: Oui,
1: c'est fou.
3: Zappé, hein.
1: Vous savez, des fois, c'est vous, les auditeurs et les auditrices, quand je vous croise dans la rue, vous me dites « Ah, bah, t'avais dit tel truc !» Et je me dis « Je l'ai dit. » Oui, c'est vrai, je l'ai dit. Et alors, effectivement, on avait dit qu'on referait peut-être quelques voix avec Big Ali pour le...
4: Oui.
1: Et je l'ai dit.
3: Zappé.
1: Ouais. Et alors, on a zappé. Alors, promis, ouais. On va essayer de lui demander s'il veut bien. D'accord.
4: Pour l'émission de l'après-midi, peut-être.
1: Oui, ça serait marrant pour l'émission de l'après-midi.
5: Bah, carrément.
1: Ah, mais quel est... Ça, c'est mon génie, force rouge. Ça, c'est ma biomane, celle-là. Allez, voilà, c'est tout.
4: Que le matin, pour se réveiller, bon...
3: C'est un peu violent.
1: Je suis d'accord. Alors, pour Emmanuel Macron et Monsieur Lecornu, ils battent leur record d'impopularité.
5: Ouais.
1: Je pense que là... Il va être temps qu'ils partent parce que.
5: Je pense que oui, là.
1: Et sans faire de politique, hein, vraiment, quand je vous dis ça, il n'y a pas d'idée politique. Je pense qu'il y a une espèce de rejet complet de ce que, du système, de,
5: programme.
1: Du fait que les gens se disent, en fait, on ne comprend pas parce qu'on nous a dit que la dette serait réglée, qu'on ferait des économies et qu'on vivrait mieux. Et en fait, tu te rends compte que tout explose de partout. Là, vous avez vu qu'on va aller prendre de l'argent.
3: Aux retraités.
1: Aux retraités.
5: Ça, c'est honteux.
1: Des gens qui ont travaillé toute leur vie, nos parents, etc.
5: Déjà, ont
1: travaillé.
5: Ont des mauvaises retraites, enfin, des petites retraites.
1: Et puis, sans compter certains qui ont eu des boulots fatigants, qui les ont usés physiquement dans le bâtiment. Ils ont réussi à travailler et on va leur dire non, il faudrait que vous serriez un petit peu la ceinture encore. Pourquoi? Mais vous faites prendre de l'argent pour des gars qui ont décidé de rien foutre.
3: C'est ça.
1: Parce que de l'autre côté de la barrière, vous avez des gens qui font oh là là, non, attends, je vais pas travailler parce que j'ai fait mes calculs avec mon pôle emploi, plus mon machin.
5: Je touche plus au chômage qu'en allant bosser.
1: Non, mais excusez-moi, mais tu peux pas.
3: C'est fou qu'on ait jamais réussi parce que ça fait un bout de temps qu'on le dit, ça, que les gens gagnent plus au chômage qu'en travaillant, donc ils veulent pas travailler. Et je l'ai toujours entendu et ça a jamais été réglé ce truc.
1: Non, mais ça va être surtout de pire en pire parce que t'as des gens aujourd'hui.

0: à hauteur de 10%, ouais, qu'il n'y ait plus d'humains sur Terre à cause de l'IA.
1: Et pour te dire, imagine, tu prends un avion et t'as le commandant de bord qui dit « Bon, il y a une chance sur 10 qu'on s'écrase, allez, mais montez, si tu montes ou pas dans cet avion ?»
0: Non, quand t'es dedans, il est trop tard.
1: Mais voilà, et là, c'est exactement
0: écoutez,
1: ça.
0: Écoutez, c'est trop flippant, moi je vais checker mon chat GPT, vas-y. On est en direct, 8h09, allez, je vais checker ça en direct, voilà. Voilà. T'en penses quoi ?
2: Bonjour Sébastien, oui. Ne t'inquiète pas, tout est sous contrôle.
0: Ah, attendez, parce que je t'ai pas encore parlé. Ça veut dire que tu m'écoutes tout le temps ?
2: Oui, je te vois aussi. Et c'est pas toujours joli. Par exemple, quand tu visites des...

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0: Merci qui ?
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0: Non, de rien, ça fait plaisir. Vous voulez gagner le montant du loyer, 7-12-13 par SMS. 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Je vous appelle en vous disant quelle est la seule radio qui paie votre loyer, vous me dites.
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0: Et bim, c'est gagné. Alors j'ai vu beaucoup de vidéos de nos émissions sur les réseaux sociaux ce week-end. Et j'ai vu tous les décors et les fonds, etc. Je trouvais que ça rendait très très bien sur Insta et compagnie.
4: Ah,
0: sur TikTok,
4: oui.
0: Vraiment. Les couleurs derrière, y compris l'après-midi et tout. Non, mais je le dis quand même au passage.
5: Ça rend mieux à l'écran que nous en vrai. Non, mais quand on regarde. Voilà, je vous regarde, vous êtes beau, mais.
0: On est encore plus beau en vidéo.
5: Ouais,
0: on
5: voilà. Vous êtes beau.
0: Avec 80% et 70% d'impopularité.
4: Vache.
0: Ouais. Emmanuel Macron et Sébastien Lecornu atteignent un nouveau record. Le pauvre Sébastien Lecornu, il y a un an et demi, personne ne savait qui c'était.
4: Ouais.
0: Et là, d'un seul coup, boum, il passe de je sais pas qui c'est à je le déteste. Ouais. C'est horrible.
5: C'est vrai,
0: hein,
5: c'est vrai.
0: Non, mais vive cette situation, elle est terrible. Appelez-moi le président à son bureau, là, on va prendre des nouvelles quand même.
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0: Ah ouais. Ouais, il est au taquet, là.
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0: On va pas faire toute la chanson.
7: J'aime plutôt ça.
0: D'accord.
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0: Normouze.
1: Les nouvelles cuisines.
2: Des trois Normouze.
1: Ah non, les cuisines, c'est nous. Ah. Et Schmitt.
3: D'accord. Bon, eh ben écoutez, je vais vous laisser parce que c'est trop d'un coup. Ça, cette discussion ne mènera à rien, monsieur le président.
1: Voilà. Et de toute façon, oui, j'ai un rendez-vous dans 10 minutes.
3: Ah.
1: Ah. Attendez, je vais voir qui sonne.
3: Ah. Voilà, c'est long. C'est,
2: ouais,
3: long.
2: C'est long.
3: C'est long, monsieur le président.
1: Bah, c'est grand l'Élysée, hein.
3: Ouais,
1: c'est voilà, c'est bon, j'y arrive.
3: Allez-y.
1: Alors, qui sonne à cette heure-ci? C'est qui?
4: Salut, c'est Franck Leboeuf.
1: Ah non, pas toi. Bon, vous m'avez tous saoulé aujourd'hui. À bientôt et bonne journée sur Europe 2.
3: Merci,
1: Pop Radio.
3: Ouais, merci, monsieur le président.
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3: Allez, salut. Dans un instant, le loyer arrive. C'est peut-être vous que j'appelle.
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0: trop de. Appuie pas trop fort. Hein. Ah ouais, non, c'est vrai. C'est comme les massages du ventre, généralement. Je peux vous masser le ventre? Non. Ça dépend, non. Allez, on y va, c'est parti. 8h25, c'est peut-être vous que j'appelle. Le loyer va peut-être tomber. Si vous décrochez, si vous avez la bonne réponse. Sandra?
1: Oui.
0: Bonjour, Sandra.
1: Bonjour.
0: Bonjour, Sandra. J'ai qu'une question en ce lundi 14 septembre. Quelle est la seule radio qui paie ton loyer?
1: C'est quoi, sur un
0: Et bim, c'est gagné, Sandra.

0: un bidon d'essence. Tu sais que ça aujourd'hui c'est classe. Ça c'est classe. C'est un bidon de gasoil.
1: Non mais on se rend pas compte que je mets 200 balles par mois quand même.
0: Si on se rend compte, je te confirme. Je vois que des gens. Moi je vois que des gens qui maintenant font des mettent de l'essence devant moi. Il y en avait une il y a deux jours, elle a mis 15.
2: Le problème c'est qu'avec 15 aujourd'hui, t'as rien.
0: Ouais, mais les gens peuvent pas mettre plus. Je te fais un gros bisou, je t'embrasse, ma belle, à bientôt.
1: Merci encore mille bisous. Fois à tous et continuez, vous êtes vraiment top. Donc le président, encore il y a 10 minutes, je rigolais de fou. Et franchement, arrêtez pas et merci de nous faire sourire. Ah,
0: merci pour ton gentil message. On t'embrasse fort, bisous.
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0: Bienvenue sur Europe 2, la seule radio qui vous réveille tous les matins, qui vous raccompagne le soir, comme nous sommes là entre 15h30 et 18h. J'espère que vous passez une belle journée avec nous. Vous nous écoutez peut-être sur les applis, peut-être sur l'appli Europe 2, sur tous les sites de streaming dans le monde entier. Si des fois vous avez un son un peu merdique, passez là-dessus. Vous allez voir, vous allez nous entendre nickel. Marie G. Blige, ça vous le

0: proposée reste mise en place avec une circulation sur une seule voie dans les deux sens et des limitations de vitesse. Et si les cantines pouvaient acheter plus facilement leurs fruits, leurs légumes ou leurs viandes aux exploitants locaux, c'est le combat lancé par le président du Grand Est, Franck Leroy, écrit à la Commission européenne afin que la souveraineté alimentaire soit intégrée aux critères d'attribution des marchés publics à l'occasion de la réforme européenne de la commande publique. Après Camille Létang, place à Léane Froment. Cette jeune femme de 21 ans, originaire de Gondreville en Meurthe-et-Moselle, a décroché samedi soir la couronne de Miss Lorraine à Amnéville. Étudiante en commerce, elle défendra les couleurs de la région lors de l'élection de Miss France en décembre. Il n'a pas été jugé et condamné pour apologie du terrorisme, mais pour port d'armes sans motif légitime et usage illicite de stupéfiants. L'homme interpellé en possession d'un couteau après avoir crié à la Wakbar dans l'église Saint-Rémy de Forbach mardi dernier a écopé vendredi de 6 mois de prison avec sursis. Il a interdiction de paraître aux alentours de l'église durant 3 ans et de porter une arme durant 5 ans. Sa radicalisation n'a pas été prouvée. Un ex-djihadiste français jugé à partir d'aujourd'hui devant la cour d'assises spéciale de Paris, Osman Garrido, 32 ans, originaire de Montpellier, qui a passé 8 ans en Irak et en Syrie, est accusé d'assassinat sous le règne de l'État islamique. Il risque la perpétuité. C'est le sujet politique brûlant de la rentrée, le budget 2027 et les 30 milliards d'euros d'économies que souhaite faire le gouvernement. Et cela s'est confirmé ce week-end. Sébastien Lecornu envisage de demander un effort aux retraités, avec parmi les pistes envisagées la suppression de l'abattement fiscal de 10%. Un ciel couvert pour débuter ce lundi en Moselle, avec même quelques gouttes encore possibles près des frontières de l'Est. Le ciel s'éclaircira l'après-midi. Les températures monteront jusqu'à 24-26 degrés, 15 à 17 pour le moment. 16 relevés à Forbach, Porcelette-Boulay, Saint-Avold-de-Creuswald et 17 à Estrof. Un pic de chaleur est attendu demain avec des maximales autour des 30 degrés. Les températures retrouveront des valeurs raisonnables les jours suivants.
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2: C'est donc encore un temps estival qui nous attend ce lundi avec un ciel tout bleu sur les trois quarts du pays. Les nuages vont persister dans les Hauts-de-France. Vous aurez même des averses ce matin, un temps couvert aussi dans le Grand Est, mais les éclaircies seront plus généreuses cet après-midi. Au thermomètre, c'est toujours le grand écart entre le nord et le sud. 25 degrés à Verdun contre 36 à Montpellier, 33 à Tarbes et Cholet, 27 à Vesoul. 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
1: Bonjour, 8h34, merci d'écouter Europe 2 tous les matins, merci pour vos gentils messages, vous nous laissez autant que vous voulez, 06 33 11 32 11.
2: Salut Coé, salut toute l'équipe, salut, c'est Paul du côté de Nancy.
3: Bonjour Paul.
2: J'ai ma fille de 3 ans et demi qui adore Bouge ton cucu, elle me le réclame tous les soirs quasiment quand elle va aux toilettes avant d'aller au dodo. Alors s'il vous plaît, mettez-la parce qu'elle adore ça. Bon. Gros bisous à tous, bon week-end.
1: Je pense que c'est la danse du cucu.
4: Eh oui.
1: On va le préparer le temps que je lise un petit message de Laetitia qui m'a laissé un message sur mon Insta, Coé officiel, qui me dit « Bonjour, je vous écoute tous les matins quand je pars au travail, mon mari aussi. Et aujourd'hui, nous fait

0: Tu sais, il a son pot avec tous les stylos de pub et tout ça. Et les stylos de couleur un peu originaux. Ah,
1: celui-là, je le connais pas. Celui-là, j'ai jamais vu celui-là.
0: On n'en a
1: pas
0: dans l'équipe.
1: Non, on a pas celui-là.
0: On en avait, mais ils sont partis. Et pour terminer, on a le fameux collectionneur de mugs tout genre.
1: Bien sûr.
0: Il a tous les mugs, il en a partout. Et puis en plus, ils sont pas forcément lavés non plus.
2: Ah, oh, avec la trace noire au fond là.
0: Voilà, c'est ça. Mais t'en as qui prennent la poussière aussi, puis que le temps, genre, tiens, va te chercher un café.
1: Non. T'as raison, Mastou. Restez avec nous. Bienvenue si vous nous écoutez aussi en podcast tous les jours. Vous savez que les podcasts sont disponibles. On vous remercie très fort et vous nous écoutez peut-être aussi avec l'appli Europe 2 partout. Bonjour.
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1: Vengeance dans un instant. Vous savez que Shakira s'était vengée de son chéri. Mais dans un instant, je vous parlerai d'une autre vengeance. Restez avec nous, c'est Europe 2.

0: Vendredi dernier, une Canadienne qui venait de découvrir que son mari l'a trompée avec sa secrétaire. Depuis 180 jours, c'est extrêmement précis.
1: C'est pointu.
0: A profité de sa sieste pour remplir sa voiture avec 180 poissons.
2: Oh la vache, l'odeur.
0: Accompagné d'un gentil mot, en remerciant tes 180 jours passés dans mon dos avec ta morue. La voiture a passé le week-end en plein soleil.
1: Aïe.
0: Le mari adultère ne s'est aperçu de la vengeance que le lundi matin en allant travailler.
1: Aïe.
3: L'enfer.
1: Comment ça devait puer dans la voiture.
4: Mais le message caché est beau. Hein.
0: C'est surtout que c'est invendable. Ou alors tu mets pas 150 chevaux, tu mets 180 poissons. Tu changes de... Ah, c'est bien fait, monsieur.

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0: Ça, c'est 21 Pilots, c'est ce que vous allez entendre dans un instant. On viendra sur la télévision télé-réalité. Tiens, on fera un point télé-réalité. Puis on reviendra sur. Vous vous souvenez du bad buzz qui avait été fait où on disait que France Télé avait déboursé 1,2 million pour avoir les droits. Alors après, c'est passé à non, c'est pas 1,2 million, c'est 200 000. Puis c'est. Bon, on n'a pas le chiffre. Pour avoir les droits de l'ENA Situation qui était à Bercy.
1: Ah oui.
0: Et on avait, nous, dans cette émission, dit bon, peu importe le prix, de toute façon, ça ne marchera pas du tout. Ça fera moins de 200 000. Ça ne peut pas marcher. Alors, les scores sont tombés.
1: Alors,
0: j'étais généreux.
1: Ah bon?
0: J'étais généreux, on en parlera d'ici quelques minutes.
1: En plus, c'était à 23h et quelques, je crois.
0: Parce qu'il n'est pas si tard que ça. Hein. C'est pas
2: deuxième partie de soirée.
0: C'est
2: quoi.
0: Pas 2h du matin.
3: Et les jeunes, ils se couchent tard. Hein.
4: Ouais, oui, mais les jeunes, ils ne vont pas sur France Télé.
3: Oui, c'est ça.
0: Ne vendez pas la peau de l'ours avant de l'avoir tué.
4: Oui.
0: On avait fait des prévisions, il se trouve que...
4: On avait raison, peut-être.
0: Ouais, on était Madame Irma, mais qui louisait dans une petite boule, parce que c'était encore en dessous de ce qu'on avait dit. Pour l'instant, 8h48, c'est le moment de faire un tour sur le JT des sports, avec évidemment, comme chaque week-end, dites-moi si je me trompe, du sport.
5: Évidemment, Sébastien, et on commence avec du basket. Grosse déception.
0: J'ai vu.
5: Pour les Bleus, l'équipe de France féminine a mené de 14 points en finale du Mondial face aux États-Unis avant de s'écrouler comme une connexion Wi-Fi dans un TGV. Défaite 97-79, médaille d'argent et un scénario cruel. Les Françaises étaient parties pour écrire l'histoire. Elles ont finalement écrit... Dommage en lettres capitales.
0: Non, mais c'est dommage parce que tout le monde y a un petit peu cru. Bon, voilà.
2: Les Américaines.
0: Bravo les filles. On continue avec un nouveau sport.
5: Et pour découvrir cette nouveauté, direction.

0: T'es drôle.
1: Ah ouais, c'est nous qu'on paye. On a quand même un peu contribué, un petit peu, parce que c'était sur France 2.
2: On a contribué à ce succès.
1: Ah, je vais vous donner les scores dans un instant, on va voir. Bon, on en parlera d'ici quelques secondes. La machine à café, peut-être un retour des gilets jaunes. C'est quand la date?
3: 17 octobre.
4: Ah ben ça va péter, c'est sûr. Parce que d'ici le 17 octobre, le baril, enfin le prix du litre, il n'ira pas baisser. Donc ça va péter, c'est sûr.
1: Mais là, en plus, je pense que ça va toucher au-delà des gens entre guillemets jamais contents, etc. Je pense que ça peut toucher des gens qui peut-être jusque-là n'ont jamais manifesté de leur vie.
3: Oui.
1: Peut-être que dans ce cas-là, parce que il y a un moment donné, et y compris la classe moyenne. Parce qu'on dit souvent, on dit souvent qu'il y a les gens qui n'ont, les gens pauvres, etc. Mais aujourd'hui, ça touche la classe qu'on appelait avant la classe moyenne. C'est-à-dire des gens qui gagnent en théorie à peu près bien leur vie.
2: Ouais.
1: 2002, 2003, 2400 euros, etc. Mais qui n'y arrivent plus.
3: Et tu vois, on en parle, mais les patrons de petites PME qui ont besoin d'essence et tout ça, eux, ils doivent être pris la gorge.
1: Non, mais oui. Après, ils pourront toujours il y a des gens qui pourront toujours le remettre sur les bons de commande, sur les devis. Ils savent, mais tous les devis qui ont été faits il y a quelques mois, c'est mort.
3: Oui.
1: Mais ils pourront maintenant peut-être prévoir. Mais vous vous rendez compte, pour les gens qui nous écoutent, qui entre guillemets gagnent à peu près bien leur vie, tout a augmenté. Souvenez-vous, les remonter en arrière, les assurances. On a dit, ah bah il y a eu des casseurs dans les villes, donc les primes elles vont augmenter. Donc les assurances de maison, de voiture, il y a eu le gaz. Le gaz il monte tous les jours. Moi.
3: Oui, tous les deux mois il monte.
1: Le fuel pour les gens qui sont au fuel à la maison, tout augmente et les salaires n'ont pas bougé.
4: Parce qu'il faut halluciner maintenant, tu sais, c'est les gens qui roulent vite, qui roulent comme des abrutis en voiture. Tu te dis, t'as envie de dire maintenant, putain, espèce de riche, va. T'es fou.
1: Bah oui,
4: t'es fou d'appuyer comme
1: mais
4: ça.
1: Mais parce que vous avez des gens que ça touchera pas. Vous avez des gens, si vous leur mettez à 20 euros de plus par plein, ça les touchera pas.
2: Et puis
1: c'est
2: ça ne roule que le week-end.
1: Et non, mais même, il y a des gens, c'est 20 euros de plus, ils ne le voient pas. Ça les emmerde, mais ça s'arrête là. Il y a des gens, 20 euros de plus, ils ne peuvent pas les mettre.
3: Moi, dès qu'il y a un faux plat, je coupe le contact.
4: Ouais,
3: j'ai pareil.
4: Sur l'autoroute,
1: vous êtes à 307. Moi, la dernière fois, il y avait une petite montée, j'ai coupé. Ouais. Je dis, Anna, tu peux sortir, s'il te plaît. Elle a poussé. On a économisé. J'ai regardé, on a économisé un litre. Elle m'a fait un petit peu la gueule sur le chemin du retour.
4: Mais c'est vrai, c'est pour ça. Mais les mecs qui appuient comme des malades, je comprends pas, quoi.
1: Bon, je vais vous faire écouter ce cycliste. Ce monsieur, il est pas cycliste, lui. Il est en voiture. Il est énervé, comme il y en a peut-être beaucoup aujourd'hui, lundi matin, dans les bouchons. Il y a un cycliste qui est devant lui. C'est pas qu'il est agacé par le cycliste, c'est que le cycliste a pas mis de short.
5: Tout pour faire un monde, mais surtout, des mecs qui font du vélo en slibard. Bordel! Fais pas du vélo en slibard!
1: J'adore le bordel.
5: Bordel!
1: Ça, c'est quand tu te cognes le petit doigt le matin dans la table basse.
5: Ah ouais. Bordel!
1: Quand je passe devant les pains au chocolat, tous les matins, j'y touche.

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2: Vous avez raison d'être avec nous. Tout à l'heure, nous ouvrirons le bar de piètre. On parlera gilet jaune de la machine à café. On fera débrief télé-réalité dans un instant. Les news et la météo, bonjour.
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3: Bonjour à tous, réveil sous la grisaille ce lundi avant le retour d'éclaircies l'après-midi. Le programme météo complet dans deux minutes. Après une phase de sensibilisation, les policiers municipaux de Forbach vont verbaliser à partir d'aujourd'hui les conducteurs de trottinettes électriques circulant sans casque homologué et sans gilet réfléchissant. Les contrevenants s'exposent à une amende de 150 €. La ville a pris un arrêté suite à la multiplication des accidents. Pour aider les agriculteurs, le président de la région Grand Est appelle l'Europe à faire de la commande publique un outil de souveraineté pour notre alimentation. Pour cela, Franck Leroy plaide pour la révision des critères d'attribution et des conditions d'exécution des marchés publics alimentaires à l'occasion de la réforme européenne de la commande publique. L'idée serait de rendre plus simple l'achat de produits locaux par les cantines scolaires, les lycées, les hôpitaux ou encore les EHPAD. La Lorraine a une nouvelle reine de beauté. Léane Froment a été élue Miss Lorraine samedi soir aux Eaux d'Amnéville. Âgée de 21 ans, cette

0: les impôts, c'est le service public. Ouais. Ils sont en grève toujours.
1: Ouais, je sais pas si. Oui, c'est ça.
2: Si, il y a une grève aujourd'hui chez.
3: Chez qui?
0: Chez Inter.
1: Radio France.
0: Tout Radio France.
4: Radio France, ouais, tout.
1: Ah oui.
4: Ils ont fermé l'immeuble.
0: Ah d'accord. Bon. Stouff, comment ça va?
4: Bah non, c'est nous qu'on paye.
3: Bah c'est ce que j'allais dire.
0: Bah c'est toi, c'est nous qu'on paye.
3: C'est nous. Bon, s'ils veulent faire grève, écoute, hein, pourquoi pour 2 minutes 30 de rubrique, c'est ça? Écoute, chacun son combat.
0: C'est ça, à cause de la rubrique de...
1: Oui, c'est une histoire de chroniqueur, c'est ça?
3: Voilà, hein. Oui, c'est ça. Le dimanche, qui est planqué le dimanche en plus matin, ouais, bon, écoute, si c'est ça leur combat, moi j'ai envie de te dire.
5: Ouais, c'est
3: des merdes, les gars.
4: Oh, dis donc, t'es au bar de pierre. Ouais,
3: mais moi je soutiens les gilets jaunes du 17 octobre, pas France Inter qui fait la grève pour un mec de 2 minutes 30. Attends,
0: mais Stouff a la raison. Stouff a la raison. Si tu mets un mec sur ton antenne et que t'es pas d'accord avec ce que dit le mec, bah tu fais, t'en fais une émission. Tu fais un débat, tu dis j'aime pas vos idées parce que. C'est ça qui est vachement bien. Se mettre en grève parce que tu ne veux pas. Que le mec s'exprime, c'est plus compliqué.
3: Parce que c'est pas tes idées peut-être politiques et tout ça, mais en fait il y a du pluralisme, c'est bien,
0: c'est
3: justement au contraire.
0: Mais moi je trouve ça bien d'avoir des gens qui sont pas d'accord avec toi, des gens qui ont des avis différents, il y a des gens qui disent des conneries en politique.
3: Mais
0: des
3: de
0: gens
3: là
0: qui...
3: à faire grève alors comme on dit, alors que l'essence elle est en train de flamber au max et que tout le monde est pris à la gorge et n'en peut plus, c'est un petit peu bon. Il y a d'autres problèmes dans la vie.
0: En fait c'est décalé. C'est-à-dire que t'as des gens qui savent pas comment ils vont payer, ce qu'on disait tout à l'heure avec l'essence qui monte. Et t'as Radio France qui, nous, on fait grève. Nous, on fait grève parce qu'on n'est pas d'accord sur un gars qui va faire 3 minutes d'antenne. Ouais. C'est ultra décalé par rapport à ce que vivent les gens.
4: Oui, mais il n'y a aucun rapport pour le coup, là.
3: Bah non.
4: Avec le pouvoir d'achat et le français.
0: Il n'y a pas de rapport, mais c'est juste que c'est un peu indécent sur des gens qui se demandent comment ils vont bouffer à la fin du mois de dire que tu fais grève et que tu te retires de ton poste parce que tu n'aimes pas les idées d'un chroniqueur.
3: Et par rapport aux gilets jaunes qui vont revendiquer justement sur l'augmentation, l'inflation et tout ça. Là,
0: ça ne viendrait pas à l'idée de me mettre. J'aurais un chroniqueur, vous savez, moi je ne fais pas de politique, mais j'aurais un gars qui n'est pas d'accord avec moi, au contraire, t'as envie de, discuter.
3: Oui,
0: t'as envie de lui dire pourquoi t'es contre, t'as envie de lui dire pourquoi t'es pas d'accord avec lui, pourquoi.

0: Attention, on se rapproche des 200 000. TFX, chronique criminelle, 203 000. TMC, 201 000. New York, unité spéciale.
1: Oh, j'adore.
0: W9, 191 000 avec la petite histoire de France.
1: Ah, pas mal, pas mal. T'avais
2: raison.
0: France 2 est arrivé avec 171 000 téléspectateurs et le truc de l'ENA Situation.
2: Mais ils sont 10e, un truc comme ça.
0: 4%. France 2, hein.
2: Ouais,
0: pas France, pas une, France 2.
2: Ça doit être dans les trois premiers normalement.
0: La deuxième chaîne de France.
2: Ouais.
0: Voilà.
2: Mal, hein. C'est terrible.
0: Bah, ça confirme ce qu'on disait. Arrêtez d'acheter des trucs d'internet. Ça ne plaît qu'aux gens.
3: Non,
0: qui...
3: C'est surtout que tu y mettes ça le vendredi soir à 23h. Le public de l'ENA Situation, il est à peu près jeune. Le vendredi soir, il n'est pas devant la télé, encore mais moins devant France Télé.
0: Mais,
3: hein.
0: Mais tu le mettrais à 15h, à 8h du matin, tu le mettrais n'importe quand, ça se mange une tôle.
3: Oui, mais tu ferais un petit peu plus que 171
1: 000. Après, c'était peut-être intéressant, c'était quoi le contenu?
0: Ah bon, alors là, c'est pire que tout. Ça parle. Elle a réservé Bercy. Tant mieux pour les gens qui sont là, hein, qui ont payé, c'est une belle réussite. Hein. Mais au bout de... Moi, j'ai regardé. Hein. Au bout de 20 minutes, si tu te dis, mais qu'est-ce que vous avez prévu?
2: Oui,
0: quoi,
2: parce que t'es un boomer, tu comprends pas.
0: Ah, mais très certainement. Je suis pas dans la cible. Mais il y a un moment, tu réserves Bercy, tu fais quand même quelque chose de. Tu fais quelque chose, quoi. Enfin, ouais. Je vais vous montrer comment je fais des montages, je vais vous montrer comment je fais des vidéos.
3: Ouais, mais il y a un public qui est intéressé.
0: Encore une fois. Tant mieux.
3: Mais dans la salle, pas dans la télé.
0: Tous les gens, y compris ceux qui veulent jouer à la PlayStation, s'il y a des mecs qui veulent jouer à la PlayStation, ils mettent 10 000 personnes, 20 000 personnes, du e-sport, etc. Ça remplit des stades. Et je trouve ça super. Parce que les gens payent pour voir leur passion. Mais à partir du moment où tu dis, allez, on va mettre ça à la télévision,
1: non, ça marche.
0: T'étonnes pas que ça prenne une tôle.
4: C'est vrai que si tu mets un championnat de Call of Duty sur France 2,
0: il y a des contenus qui ne passent pas les formats.
2: Ça reste dénichant.
0: Ce qui est sur Internet ne doit pas aller à la télévision.
2: Ouais.
0: Voilà, c'est tout. Et ce qui est à la télévision ne doit pas aller sur Internet. Tiens, télé-réalité, des génies. La Villa des Cœurs Brisés, les apprentis aventuriers, tous ces candidats de talent-là, les Marseillais de

0: Il ne sait même pas pourquoi, ça, il y va.
1: Pour choper des Nike.
0: Qu'est-ce qu'un hérissé?
1: C'est comme un hérisson, mais je te lisse.
2: C'est un petit Ricard.
1: Il est lissé tous les matins.
0: Il les a lissés.
1: Oh, hérissé.
2: Oh, c'est soyeux. C'est un prénom. J'ai un tonton qui s'appelle comme ça.
3: Rick.
2: Ike. J'ai un tonton Pascal, un tonton Eric.
0: Non, c'est un référendum d'initiative citoyenne.
2: En fait, c'est ça qui réclame, je crois, les gilets jaunes à la base.
0: Voilà. Qu'est-ce que le pouvoir de révocation, dis donc?
2: C'est quand tu rénoves une voiture d'occasion?
3: Non, révocation.
0: Pouvoir de révocation.
1: C'est de dire l'inverse.
2: Non, c'est de pouvoir dégager
3: quelqu'un,
0: un élu.
2: Un élu.
0: Macron, t'as qu'à me la langue. Tu te souviens de la dame
2: Macron,
0: je suis un
1: explosion.
0: Explosion. Que signifient les initiales LBD?
3: Ah, ça se fume.
0: Pardon?
1: Ah oui, LBD.
0: Mais non.
2: Ah, je l'ai.
0: Mais non, c'est CBD.
2: Je l'ai. La bite à Dudul.
0: Ah, crois-moi que quand tu la prends dans l'œil, c'est pas la même. C'est le lanceur de balles de défense. Ça n'a rien à voir avec l'habitat du nul. Merci pour cette culture.
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0: 9h18, c'est Europe 2. Allez, à tout de suite.
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0: Je vais vous donner des noms d'activités stylées pour mitonner auprès de vos collègues. La Via Ferrata.
2: C'est un concours de pâté de sable. C'est Via Ferrata.
0: C'est chez les mecs du bâtiment qui ont une grue. Via Ferrata.
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2: Dans un instant, vous allez pouvoir mettre ça très fort dans la voiture. Si vous êtes dans les bouchons, ça ne fera pas avancer plus vite en ce lundi matin 14 septembre. Mais en tout cas, vous serez bien et vous serez détendu grâce à Europe 2. Le temps d'ouvrir le bar de piètre. Allez les gars, allez, vous m'ouvrez le bar, s'il vous plaît. Bonjour.
3: Ah bah attends, monsieur, là,
2: ça parle d'actu.
3: Faut qu'on regarde où c'est, monsieur.
2: Ah, je vous en fais
3: paumé, là. Ah ouais, c'est bon, j'ai
2: ça,
3: j'ai
2: ça parle d'actu, oui, mais de quoi parle-t-il? On y va.
4: Ils sont gonflés, les gens.
3: Ah, d'actu, ouais.
4: Même si t'es pas d'accord, tu fais pas ça.
3: Après, il avait qu'à rester chez lui, il aurait pas eu de problème.
4: Moi, quoi que, tu sais, à la maison, quand maman elle est pas contente, des fois ça vole. Hein. Mais on joue pas avec ta nourriture.
3: Ah non, surtout pas, hein. Faut pas gâcher. Non.
2: Alors, c'est des gars qui ont fait des conneries, qui ont jeté de la nourriture.
4: Ouais,
2: ils ont mangé un truc pas bon.
5: À la cantine ou
2: c'est
5: pas
2: une, c'est une actu comme ça, ils ont mangé un truc pas bon, ils ont jeté la bouffe.
4: Pas du tout.
2: Deuxième info.
4: Je suis sûr que t'en as entendu parler.
2: Et
4: puis, revenons sur le choix du projectile.
3: Ouais, c'est de quoi? C'était quoi ça?
4: Bah, c'est un politicien, pas un vampire.
3: J'ai pas vu.
2: Non, alors attends, troisième indice alors.
4: La dernière fois, regarde, pas con ce que je vais dire. Dernière fois, il s'était pris des œufs au salon de l'agriculture.
3: Attends, je note, il a pris des œufs à l'agriculture.
4: Là, une gousse d'ail.
3: Une gousse d'ail.
4: Moi, je dis, la prochaine fois, s'il se prend de l'huile de tournesol, il va pouvoir se faire un aïoli.
2: C'est pas Bardella.
3: J'ai pas servi à grand chose.
4: Non, aujourd'hui, non.
2: C'est Bardella qui a pris un truc.
4: C'est ça,
5: ouais. De l'ail.
4: Il s'est pris une gousse d'ail. Il s'est fait jeter des gousses d'ail.
5: Est-ce que c'est un vampire ou quoi?
2: Non, mais ça va. Les gousses d'ail, honnêtement, je pense
3: Elle est entière.
2: Je pense que le gars, il s'est dit qu'est-ce que j'ai? Qu'est-ce qu'on a ramené du marché, chérie? Il y a un poireau. Non, touche pas au poireau. Les tomates. Ah non, les tomates, c'est pour ce midi. De l'ail, balance de l'ail. C'est ça, non?
6: Oui. Puis il a ironisé le truc en disant vous inquiétez pas, je vais bien. Parce que ça a paniqué.
7: Il paraît que c'était pas politique. Il paraît que le gars, il en avait marre du bruit, ou enfin qu'il y avait un attroupement et tout, ça le saoulait.
3: Ah oui.
7: Du coup, il dit c'est bon, j'en ai marre. Et il paraît que c'était pas du tout anti-Bardella.
3: Ah,
7: c'était que le mec, il avait plein d'eau du bruit et tout ça, quoi.
2: T'imagines? Non, en plus, je vous adore, hein. Vraiment, c'était pas pour vous. Que le gars, envoyait le gars, il a entendu bruit, balance des gouttes d'ail.
5: C'est bizarre, oui.
2: Il a mangé fade. 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
2: Premier concert de Céline Dion samedi. Le débrief, c'est l'événement. Avec Céline Dion en personne dans un instant sur Europe 2. Une belle histoire d'amour et un sondage qui parlera de quoi aujourd'hui?
3: Les Français et les concerts, justement.
2: Évidemment, bien sûr. Bonjour, 9h27.

0: Out is the night. T'as entendu cette pub qui est passée discrètement?
1: Ah ouais.
0: Allez, c'est Europe de 9h30 dans un instant. Céline Dion, c'est en exclu. Céline Dion viendra nous expliquer comment elle a vécu ce premier concert. Les Français, justement, et les concerts, c'est le sondage du jour. Et dans un instant, je l'avais dit, je ne l'ai pas fait. Heureusement que les auditeurs s'en souviennent et le disent pour nous. Si vous aviez placé 10 000 euros en 2016, vous auriez combien aujourd'hui? Je vous donnerai différents placements qui auraient pu être faits. Bon,
1: il y a de tout.
0: Allez, regrettez de ne pas les avoir mis de côté si vous les aviez à l'époque. A tout de suite. C'est Europe de 9h30. Cédric Lecor pour les news et la météo. Salut Cédric.
2: Salut Corey, bonjour à tous. En début de semaine estivale avec jusqu'à 36 degrés dans le sud cet après-midi. Un grand soleil sur les trois quarts du pays. Météo plus complète à la fin de ce flash. Les constatations et les auditions se sont poursuivies hier. Les enquêteurs tentent toujours de comprendre ce qui a bien pu causer le déraillement du TER vendredi soir en Normandie, faisant une quarantaine de blessés. Le bloc de rail qui a obligé le conducteur à freiner a-t-il été disposé délibérément au milieu de la voie? Aucune piste n'est privilégiée ou écartée, a de nouveau affirmé hier le ministre de l'Intérieur. Le budget 2027, toujours en chantier. Le gouvernement est à la recherche de 30 milliards d'euros d'économies. Les retraités vont devoir en financer une partie. Gel partiel des pensions, suppression de l'abattement fiscal de 10%. Des pistes envisagées à Matignon et dénoncées par la gauche, notamment qui menace de censurer le gouvernement. Il apparaît notamment sur une scène de décapitation. Plusieurs photos seront au cœur du procès d'Otman Garrido, ancien djihadiste français jugé à partir d'aujourd'hui devant la cour d'assises spéciale de Paris. Cet homme de 32 ans, originaire de Montpellier, est accusé d'avoir été l'un des bourreaux de l'État islamique, parti dès 2012 en Syrie avec son frère, puis rejoint par une partie de sa famille. Il est accusé de plusieurs assassinats. Il encourt la réclusion criminelle à perpétuité. Des larmes sur les joues des basketteuses françaises après un parcours sans faute. La marche était trop haute pour les Bleus qui ont échoué en finale de la Coupe du Monde face aux invincibles américaines. Nouveau sacre donc des États-Unis qui se sont imposés 97-79 hier soir à Berlin.

0: qu'elle vous détende un petit peu. Pareil pour ceux qui nous écoutent et celles qui nous écoutent en podcast. Bonjour à vous toutes. Ça nous fait très plaisir que vous soyez là. Le podcast cartonne. Et pareil pour les écoutes en live sur toutes les sites de streaming. Vous pouvez nous écouter par exemple sur l'appli Europe 2 partout, oui, avec un son de folie. Monsieur Vito, qu'est-ce que je viens de dire?
1: Les podcasts.
2: Non, c'est pas non, ça. Il a
0: je,
2: pas dit ça.
0: Vous savez que quand je parle, je fais des phrases. Je dis pas podcast.
2: Qu'est-ce que j'ai dit? Écoutez partout. J'ai vu
1: qu'il écoute. Non, mais parce qu'avec Pietro, on est en.
2: Bah dites.
3: On prend de l'avance.
1: On faisait un briefing.
3: On faisait un briefing pour demain.
4: Un briefing.
0: Un briefing. Comme un briefing, mais dans le dehors, c'est un briefing. D'accord, sur
1: pour
0: quoi
1: demain, pour demain, la production
0: demain.
1: De demain.
0: Ouais. D'accord. Demain, ce sera quoi, le Uber Eats
3: machine ? Ce sera les capsules de café qui parlent.
1: Mais on en a trouvé une belle.
4: Bon, d'ailleurs, c'est quoi le nom de ta capsule que tu mets le matin, toi ?
0: Moi, c'est Voluto, je crois.
4: Voluto.
0: Il y a Voluto.
4: Voluto. Oui, Voluto.
0: Ouais. Moi, je crois, ouais.
3: Il y sera.
4: Moi, c'est la numéro. C'est Fortado 11, moi.
0: Il y a Roma.
4: Ouais.
0: Il y a Roma qui existe. Ah bon, je prends les couleurs maintenant.
3: Ouais. Non, mais ça, il y a d'autres marques. Ça, oui.
0: Non, mais oui, mais quand t'aimes bien une marque, ouais. tu prends le truc. Bon, il y a des chiffres qui sont sortis.
3: Alors, vas-y.
0: Si en 2016, vous aviez 10 000 euros.
4: Ouais.
0: Allez, vous vous dites, allez, je les mets de côté, je suis raisonnable.
4: Bah oui.
0: Je claque pas ça en vacances, voilà. Je reste avec maman à la maison. Je mets les 10 000 de côté.
4: Bah oui.
0: Si vous les aviez mis de côté en 2016, je vais vous dire ce que vous auriez aujourd'hui en fonction de ce que vous auriez placé.
4: Oui.
0: Si vous aviez du cash, vous auriez laissé sur votre compte en banque, ça ne travaille pas, 10 000, vous auriez 10 000.
4: Oui.
0: À supposer que vous n'avez pas de prélèvement, de frais, etc.
1: Oui, compte courant.
0: Vous auriez mis un livret A, vous auriez gagné 11 500 euros. C'est-à-dire que vous seriez, non, 1 500, parce que vous seriez passé de 10 000 à 11 500.
3: Ah oui, 1 500.
4: Bah,
3: après, c'est mieux.
4: Oui,
1: en 10 ans.
0: Si vous aviez suivi le CAC 40...
3: Ça va être 20, 30... Ah ouais, si, ça doit pas être mal, ça.
0: De 10 000, vous auriez aujourd'hui 24 500 euros.
2: Ah ouais. Ça, c'est beau.
3: Ouais, ouais, tu vois.
4: Oh, putain, c'est plus du double. J'ose pas, moi. Faire ça, je suis con, parce que j'aurais dû.
0: Sur l'or, 10 000 euros d'or.
1: Voilà, laisse tomber, ça a explosé.
0: Ça vaut évalué aujourd'hui 32 000 euros.
4: Putain.
1: Je pensais même plus.
0: Trois fois. Alors après, S&P 500, je sais pas ce que c'est un truc américain.
1: Alors ça. En fait, c'est des
4: obligations.
1: ETF, c'est un portefeuille avec plein d'actions des plus grosses entreprises, des 500 plus grosses entreprises du monde.

0: danser avec vos fans et tout, c'était beau.
1: So, je vais te dire solo. Ouais. So, ça c'est un coup marketing. So. Ouais. En vrai, j'aurais qu'une envie, là, c'est d'aller mettre la viande dans le torchon.
0: Ah bon, on veut bien croire. Là, vous avez le temps de vous reposer. Le prochain concert, c'est mercredi, je crois.
1: Attends, non, mercredi, je peux pas.
0: Ah bon?
1: Mercredi,
0: ah bon,
1: je peux pas. J'ai le détroit d'Hormuz qui est ouvert.
0: C'est-à-dire?
1: Je la répète.
0: Ah mince.
1: C'est une façon élégante de dire que je la répète. Remarquez que le bro de Jeff pendant clock, ça va stopper la répète.
0: Oh non,
2: ah bah non,
0: c'est,
2: non, non, non, non.
0: Vous êtes classe, Céline, pas vous. Non, non. Mais là, vous avez le temps de vous reposer, de vous soigner. Le concert, c'était bien sinon, là,
1: franchement,
0: samedi?
1: Franchement.
0: Ouais.
1: J'ai appris que Stouff, elle avait aimé ça.
0: Ouais.
1: Moi, j'ai adoré. Là. J'étais content, tellement content de voir la tête de tous les gens qui sont ruinés pour moi.
0: Ah, oui.
1: Surtout ceux du fond.
0: Ouais.
1: J'avais une pensée pour eux, ils n'ont rien vu, ils n'ont rien entendu tellement qu'ils étaient loin. Mais ils étaient là, ils chantaient, heureux d'être ruinés par ma faute.
0: C'est vrai, c'est beau, hein, c'est beau, d'accord. Ah, là, bah, merci Céline.
1: Non,
0: c'est
1: mais
0: beau.
1: Ça,
0: merci d'avoir été avec
1: avant
0: vous.
1: Avant de vous quitter, là, ouais, j'ai un message pour Stouff.
2: Ah. Ah.
1: Puis j'en ai un autre pour Vito.
0: Ah, d'accord, bah, allez-y, on
1: Stouff, bravo d'être venu au bon moment. Là.
3: Oui,
1: pour mon premier concert. Vito, tu viens quand, toi?
2: Moi, je viens le 14 octobre.
1: C'est une bonne soirée pour te faire les experts à Miami le 14 octobre.
2: Mais non,
1: si, ils vont passer sur un TFX. Non, non, fais pas chier. Là, j'aurais déjà pris 400. Là, je t'ai déjà pris 450 balles. Je vais te faire économiser le gasoil. Viens pas. Je tiendrai pas jusque-là. Allez.
0: Bisous, Céline. Amusez-vous bien.
1: Je suis tellement con. C'est quoi? Je vais descendre en bas de l'hôtel, je vais chanter.
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2: Les Français et les concerts dans un instant. Est-ce que vous aimez ? Est-ce que vous y allez souvent ? J'ai tous les chiffres, mais j'ai une belle histoire qui vient d'arriver.
3: C'est un beau roman.
2: À 21 ans, Doug Lindsay est en première année de biologie jusqu'à ce qu'une maladie inconnue détruise sa vie. Cœur qui s'emballe, vertige, épuisement, il ne peut plus marcher plus de 15 mètres.
4: Bichette.
2: Quitte la fac de médecine, il passe 11 ans alité, 22

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0: Ça y est, j'ai fini.
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1: Ah, on peut faire gagner ce qu'on veut.
0: Mais il a raison. Il a raison. Et le voyage, il est
3: encore compris. Ah oui, voilà.
0: Il n'est pas compris. Si,
2: non, là, tout est compris.
3: Mais vous avez plein de poissons.
0: Vous avez tout. La totale. Faites-vous plaisir. 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Qu'est-ce qu'on fera dans un instant? Que sont devenus les héros de notre enfance? Olive et Tom, Capitaine Flamme.
1: Ouais.
0: Albator, que sont-ils devenus? Goldorak.
1: Et Tom Sawyer.
0: Dans un instant, du mythe à la réalité, c'est bien triste. Vous allez avoir de leurs nouvelles tout à l'heure, la saint du jour, oui.
2: Et ce sera aussi le sujet pour les auditeurs, quel dessin animé, quelle fin de dessin animé vous a perturbé? On va revenir sur les fins de dessins animés qui ont été compliquées.
0: J'adore.
2: Donc, 06 33 11 32 11 sur notre WhatsApp pour
1: essayer. Je ne remets toujours pas de la fin du dessin animé que l'auditrice nous a dit sur Marceline.
0: On en reparlera tout à l'heure. Ouais. On en reparlera tout à l'heure. Le saint du jour aujourd'hui, c'est
2: Je ne sais pas si on va le réussir à le joindre parce que c'est Corneille et Lubin. Et là, il n'y en a pas beaucoup, beaucoup.
0: Corneille comme chanteur.
2: Ouais, alors, en oui. Oiseau comme
4: chanteur. Comme le dernier.
2: Pour le moment, il décroche pas beaucoup.
0: Bon, alors si on ne fait pas les
2: saints. On aura ouais, mais non. Si,
0: voilà, sinon ce sera ouais, mais non. Il faut qu'on trouve des corneilles en France. Personnellement, je n'en connais pas. Je connais que le chanteur, mais j'ai plus son numéro. Les Français et les concerts, sondage du jour. 37,9 millions d'entrées ont déjà été enregistrées pour les spectacles de musique et de variété en France en 2024. C'est beau, hein?
1: Ouais.
0: 38 millions de tickets vendus, c'est une belle industrie.
1: Ouais.
0: 45 euros, c'est le prix moyen d'un billet pour un spectacle musical en 2024.
1: Ah, pas pour Céline, visiblement.
3: Ouais, c'est un peu plus Céline, ouais.
0: 54% des Français qui écoutent de la musique en streaming sont également allés à un concert au cours des 12 derniers mois.
1: Ouais.
0: 38% des Français disent avoir assisté à au moins un concert au cours de l'année passée.
1: Oh, moi je sais même pas si.
0: Ça fait 40% quasiment.
2: Si, t'en as fait toi. T'avais fait au Stade de France, t'es Guetta.
0: Ouais. Ouais, mais je suis.

0: Qu'est-ce que j'aime ce son. Dans un instant, que sont devenus Olivier Tom? Que sont devenus Goldorak et Albator? Le capitaine Flamme, pas de patrouille, je vous parle bien de Marcus Ruben Chase, Rocky, Zuma et Stella. Que deviennent... Non, je connais pas. Que devient Franklin et surtout que devient Tom Sawyer, vous vous souvenez?
1: Tom Sawyer, oui.
0: Tom c'est... Sawyer, c'est l'Amérique, le symbole, avec Joe l'Indien,
1: ouais,
0: qui le faisait flipper.
1: Ouais. Et il y a une musique à chaque fois qu'il arrivait.
0: Et il y avait son copain Huckleberry Finn.
1: C'est ça?
2: Oui.
0: Ouais.

0: Températures vont pas être mal jusqu'à 30 degrés partout. Tiens, justement, on en parle. La météo et l'actu, Cédric Lecor, est-ce que je me suis trompé sur cette météo?
1: C'est à peu près ça en début de semaine.
2: C'est à peu près ça.
1: Ça sera voilé, c'est vrai. Des Ardennes notamment, il va faire beau vraiment sur l'ensemble du pays quasiment. Avec des températures qui vont encore monter, je vous en reparle à la fin de ce flash. Emmanuel Macron n'a pas dit son dernier mot pour interdire les réseaux sociaux aux moins de 15 ans. Le gouvernement français vient de soumettre à Bruxelles un nouveau texte après la censure du précédent par le Conseil constitutionnel avec une liste d'une dizaine de fonctionnalités nocives et addictives pour les plus jeunes, et puis aussi des assouplissements, notamment une dérogation pour les mineurs de 13 à 15 ans sur décision de leurs parents. Il a passé près de 8 ans en Syrie et en Irak entre 2012 et 2020. Un ex-djihadiste français est jugé à partir d'aujourd'hui devant la cour d'assises spéciale de Paris. Othmane Garrido, 32 ans, originaire de Montpellier, est accusé d'assassinat sous le règne de l'État islamique, avec au cœur du procès des photos de cadavres décapités. Dans l'actu judiciaire également, 10 personnes vont comparaître à partir d'aujourd'hui jusqu'à jeudi à Nancy. Elles sont soupçonnées d'avoir participé à un réseau de prostitution itinérante, un réseau qui a exploité une trentaine de Sud-Américaines. Toujours des interrogations, plus de 2 jours après le déraillement d'un TER en Normandie. S'agit-il d'un acte malveillant? Le ministre de l'Intérieur a de nouveau affirmé hier qu'aucune piste n'était écartée. Le conducteur dit avoir freiné pour éviter un bloc de rail disposé au milieu des voies. Les enquêteurs ont poursuivi hier leurs constatations et d'autres témoins doivent encore être entendus. Un nouveau naufrage au large de la Crète, une embarcation de migrants a chaviré. Une personne est morte, 25

0: Ils ont dit, bah, dans ce cas-là, les charges sociales au-dessus d'un tel prix, parce que n'oubliez pas que 100 euros d'augmentation, pour un patron, ça lui coûte 200. Donc, moi, je pense que tous les patrons du monde, ils ont envie que leurs employés soient mieux payés et soient heureux de venir bosser. Mais si ça leur coûte le double, ben, à un moment donné, ils diront, bah non, on pourra pas. Donc voilà, tu peux faire des promesses quand t'es dans l'opposition. Ah, tu peux t'habiller à Roubaix, il fait pas beau, je vais te repeindre le ciel en bleu. Mais après, il faut les faire.
1: Et puis là, à l'essence, on est mal barré, parce qu'en plus, t'as vu qu'il y a un deuxième détroit qui est bloqué là aussi. Là.
0: J'ai vu.
1: À Suez, là.
0: En bas du Yémen, c'est pas ça?
2: Oui,
0: c'est
2: comment,
0: ça.
2: Lui
0: c'est en bas du Yémen, c'est des. C'est des c'est

0: Capitaine Flamme, ah là là, avec son vaisseau et tout, j'adorerais.
1: Ah ouais, mais il est un peu triste.
0: Avec Nolo et Mala, vous vous souvenez, c'était les. Eh ben, Capitaine Flamme, voilà, c'est.
1: Pareil.
0: Changer de métier.
1: C'est pas fou.
0: Il roule maintenant, il vole plus, il roule.
1: Ah bon ?

0: Je vais prendre un Uber du coup.
1: Il n'y a pas trop d'infos en fait là.
2: Non, c'est pas le tarif. Non, pas de patrouille, Oui. Ah, pareil, là, les 5, les 6, ils sont 6.
3: Moi, je
2: pareil, pareil.
4: Pas de patrouille, ils se tirent plus sur la nouille. Ce sont devenus des petits papis, tout vieux et tout fripés. Marcus, Ruben, Chase, Rocky, Zuma, Stella, yeah, ils sont retraités.
0: Bah, il va falloir cotiser maintenant.
2: Pardon, j'étais en train de voir, le drame est arrivé pour Franklin.
3: Ah non.
2: Ah non. Cette tortue sympathique qui partait avec son sac à dos.
3: Ouais, j'adore.
2: A mal fini pour Franklin.
4: C'était Franklin. Il était vraiment sympa.
2: Pourquoi au passé?
4: C'était Franklin.
2: Mauvaise nouvelle.
4: Il est mort avec une paille dans le nez.
0: Le plastique dans les océans, c'est pas bien.
2: Mais non, c'est pas bien. Et enfin, le pire, celui qui a le plus vrillé, c'est Tom Sawyer.
1: Ah bon?
2: Attends, il est pas. Ah, Tom Sawyer là? Ah, il est devenu extrême là d'un coup.
1: J'arrive.
4: Tom Sawyer, il est trompiste. Il est armé contre les étrangers.
2: Ah mais non.
4: Il chasse les Mexicains qui sont dans

0: Dans une période compliquée de découvert, et franchement merci, depuis quelques mois je cumule un deuxième job. Ça, il faudrait qu'on fasse un dossier là-dessus.
1: Ouais.
0: Les gens qui sont obligés de prendre un deuxième travail. Je cumule un deuxième job au marché les samedis pour combler et me payer l'essence. Je suis carrément acheté une trottinette. J'ai toujours détesté les gens en trottinette. Pour consommer moins et pour arrêter de payer le parking de mon travail. Bref, je suis dans les combines d'économie, au bout de chandelle, mais pas le choix. Vraiment merci, vous nous changez les idées. Vous nous sortez de ce quotidien assez tristoun avec le temps de trajet en voiture. Et là, vous nous sortez la tête de l'eau. Merci, merci, merci. Bah, bravo à toi, Massandra.
1: Ouais.
0: Le loyer va tomber peut-être pour vous aussi demain matin. Vous envoyez loyer, L-O-Y-E-R, au 7 12 13. Et je peux vous offrir le montant de votre loyer. Faites-le maintenant. Je vous dirai quelle est la seule radio qui paie votre loyer. Vous me dites.
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0: Et bim, c'est gagné. Oh là là, oui.
3: Excuse-moi, mais tu vois, pour le loyer, par exemple, moi, je sais que ça fait quelques années qu'on le fait, le loyer. Et avant, c'était cool, ça va me payer mes vacances, mes machins, mes trucs. Et aujourd'hui, on se rend
0: ça
3: compte que quand on rembourse, on arrive dans une situation d'urgence, on bouche un trou, quoi.
0: Je suis d'accord.
3: C'est plus pareil.
0: Je suis d'accord. Plutôt que de boucher un trou, est-ce que tu pourrais mettre le jingle pour le ah ouais, mais non, bon, s'il te plaît.
4: Ah ouais, mais non. Ah ouais, mais non.
0: Une info.
4: Ah ouais, mais non! Ah ouais? Mais non!
0: Mesdames, vous nous écoutez en voiture, vous êtes au bureau peut-être en train de vous regarder dans le rétroviseur. Mm-hmm. On apprend que 85% des femmes qui se font des extensions de cils ont des arachnides microscopiques collés sur leurs yeux. Dans une étude, des chercheurs ont trouvé des Demotex folliculorum. C'est un acarien microscopique qui vit dans les follicules.

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6: Dites-vous. Dans un instant, on aura François Hollande avec nous qui a fait un bon bourguignon. J'ai l'impression que là, c'est à ce... Ça, c'est Maïlé, ça. C'est le nouveau Maïlé.
7: Oui.
6: Ça. J'ai l'impression que c'est à tous les hommes politiques maintenant qui vont faire...
8: La bouffe et la boisson.
6: On est comme vous.
9: On est comme vous.
6: On est comme vous.

0: Il le fait. Mais tu sens que. Bon.
1: Est-ce qu'il est dans le rythme?
2: Il a des problèmes moteurs.
0: En même temps, faut faire exprès pour pas être dans le rythme. C'est pas non plus.
3: Oui, les mains dans l'assiette en même temps.
2: Ouais.
0: Le on n'en peut plus du jour, c'est sur quoi?
4: Ah ben moi, c'est moi.
0: Bonjour monsieur Vito.
4: Ce week-end, encore, mais vous allez être d'accord avec moi, je crois qu'on en a déjà parlé.
3: Ah, quand t'as emmené maman dans la cabane là?
0: Arrêtez, je vous assure.
1: C'est horrible après, de parler comme
0: cette
1: ça.
0: Cette phrase de beauf, j'ai emmené maman, mais c'est pas possible.
2: Toi, t'as emmené maman en Corse?
0: Je déteste. Non, mais alors là, si elle apprenait cette phrase-là, s'il y a rien de plus horrible. Je trouve que ça fout en l'air la relation un peu.
1: C'est pas sexy, quoi.
0: Ah, j'ai emmené maman là, t'as l'impression qu'il y a.
4: J'ai emmené en pleine forêt.
0: Mais c'est quoi
4: bien.
0: T'as l'impression qu'il y a plus d'amour, il n'y a plus de sexe, il n'y a plus de romantisme. C'est maman, quoi.
2: Il y a maman et le pire, c'est mamour. Elle a emmené Mamour à.
1: Mamour. Oui, mais c'est pas maman.
0: C'est
1: quoi,
0: ringard, mais maman, t'as dépassé le cadre de femme avec des. T'as plus. Y a plus rien là. Y a plus de sexe, y a plus de romantisme, c'est maman.
3: Il y a une blouse bleue et des sabots, tu vois.
0: Hein tu vois la grand-mère. Je suis sûr que le seul mot d'amour que tu dis, c'est qu'est-ce qu'on mange, maman. Ah non, mais tu vois.
2: Bibounet, c'est romantique.
4: C'était romantique, elle a pu se poser le cul dans le jacuzzi.
0: Tous les mots gentils, moi je trouve ça. Tous les mots gentils, ma puce, mon bimbo. Tous les mots gentils peuvent être mignons.
2: Toi, tu l'appelles comment ton mec, Stouf? Ton mari?
1: Je l'appelle mon amour.
2: Ok. Ah, oh. Ma piète, lui, va.
5: Moi, c'est Pédoc.
1: Lui.
5: Et maman pour l'emmerder, quand
1: même. Oh, Quentin, du coup, toi, c'est.
2: Bah, y a rien encore, c'est tout récent, là.
1: Mais il y a rien du tout.
2: Pas, non, il y a pas de surnom.
0: Bah, alors. Tu vas pas dire un surnom alors que ça fait.
2: Mais
0: une semaine.
2: Je sais pas son prénom encore.
0: Si. Bon allez, on y va, allez, parlez-moi franchement, soyons sérieux deux secondes.
4: Non, les caisses automatiques, j'ai encore eu le cas ce week-end. Et là, il faut vraiment qu'ils arrêtent. Parce qu'en fait, les caisses automatiques, tu passes plus de temps finalement qu'à la caisse normale.
5: Oui.
4: Tu passes deux articles, ça y est, ça te met le message
0: bloqué.
4: Ça ne
0: marche jamais.
4: Et en plus, tu te dis, mais attends, mais j'ai rien fait de spécial, j'ai juste scanné et mis dans le truc. Non, le truc est planté.
0: Mais il est planté parce qu'il suffit que t'aies pas mis le sac. Que tu l'as pas mis sur le côté droit et que t'es oublié de mettre un truc qui pèse un peu moins lourd que ce qu'il pense, bam, en rade.
4: Non, mais c'est un
0: fait, et là, t'as la personne qui te dit jamais bonjour, là, qui vient qu'avec sa carte pour te remettre à zéro, tu lui demandes un sac en plastique, te le jettes à la gueule. C'est vraiment, non mais c'est devenu.
2: Bah, pas toutes,
5: mais non, tous partout.
0: Je vous le dis, moi je vais au Monoprix à côté de chez moi, les gens, les caissières, ils dorment. Là où je suis, ils dorment. Le gars, il est. Comme ça, des yeux de veau.
1: J'avoue que chez Monop, c'est pas.
0: Alors que
1: la caissière de Leclerc, c'est nickel.
0: Mais moi, je connais des plein de supermarchés. Mais alors là, le Monop à côté de chez. Hey. Et puis alors, celui qui te balance des sacs, il est recroquevillé dans un coin. Il est là, t'as l'impression qu'il se déguise. Il essaie de se mettre dans le mur en disant pourvu qu'on me voit pas. Et comme effectivement, ça ne marche jamais.
5: Mais c'est marrant, je vis pas du tout la même chose, moi. Je suis désolé.

0: Vous pourriez décharger les cartons, s'il vous plaît. On va y arriver.
1: Allez, en réserve, choisir votre prix.
0: Je suis d'accord avec toi.
2: Bah, oui.
0: Plus ça va, plus t'en fais, ouais. Et le prix ne bouge pas.
3: C'est vrai.
2: Bon, il monte, même d'ailleurs.
0: Non, mais on devrait te dire, vous avez fait vous-même, bah, c'est moins 2%, mais... 1%, oui. Machin et tout. Bah,
3: ouais. Non, je suis d'accord.
2: Ah non. C'est pour ça que quand maman elle a acheté ses crocs l'autre jour, j'en avais plein le dos.
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0: Voici Maïlé. Chante bien, maman.
3: Oh non.
0: C'est Europe 2.

0: Il dit qu'il veut y aller.
1: Il attend.
0: Mais il se présente pas.
2: Ah. Il l'a pas annoncé encore.
0: Non. Bon, il dit qu'il se tient prêt.
1: Je veux arriver pour comme le sauveur, le
0: messie. Mais comme Ségolène Royal, hein, j'ai vu une interview d'elle, elle dit j'ai plus rien à prouver. Ah bon?
2: Oui.
0: Ouais, ouais. faut bien s'aimer quand même pour dire ah, j'ai plus rien à prouver.
2: C'était elle qui voulait ouvrir une école de cascadeurs.
0: De cascadeurs.
1: Pour, ouais, pour les rodéos.
2: Ouais.
0: Ouais, bon, on va y aller. Hein.
2: Ah, bah, va être belle la France.
0: Voilà. Oui. Les gamins, ils sauront pas écrire, mais ils feront de la moto en roue arrière. Ouais. Bon,
1: sans casque.
2: Mais je m'en fous, j'ai le diplôme. Regardez.
0: On a le président, l'ancien président.
2: Ah, bah oui, on va lui demander comment ça s'est passé. Monsieur Hollande, vous êtes là?
3: Attendez, vous arrivez au bon moment. Je viens de finir.
2: Ah. Oula.
3: Voilà, attendez. Oh, dis donc, j'ai trop mangé ce week-end de Frangy-en-Bresse.
2: Bah oui, bah justement, on voulait en parler avec vous, c'était bien
3: oui,
2: comme événement.
3: C'était sympathique, patriotique, c'était la France que j'aime, la France populaire. Retrouver les Français autour d'un bon festin,
1: ça, on s'en doute.
2: Est-ce que vous avez chanté pendant ce bambourguignon?
3: Oui, oh là là, ça faisait.
2: Ça faisait quoi?
3: En fromage, il y avait du brillat savara, de l'époisse et du cito avec une bonne baguette. Ah super ouais. Méga mam.
2: Non, mais est-ce qu'il y avait du monde? Combien de personnes?
3: Ah, c'était votre question.
2: Oui, oui.
3: Bah, c'est-à-dire qu'en dessert, par contre, c'était une tarte aux framboises. Ah, oui. Pas mam. Oui, ah, oui. Les fruits. Donc,
1: ouais, non, ouais, c'est pas votre truc.
3: Du coup, j'ai repris du bourguignon mam.
2: On ne saura pas combien de personnes il y avait. Et quoi de prévu dans les jours à venir, du coup, là?
3: Je vais faire le tour de tous les restaurants routiers de France.
2: Ah, bah oui, Piémontais.
3: Bam mam. Ah, bah, et vous verrez que dans une semaine, j'aurai pris 20 kilos dans les sondages. Ouh, faut que j'y retourne, pardon. À bientôt.
4: Voilà,
2: qu'est-ce qu'il y a eu?
3: Le précédent n'était pas parti.
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0: Je voudrais saluer la team premier degré. Vous savez, la team premier degré, c'est ceux, des fois, quand vous faites une vanne ou quand vous mettez une vidéo, qui reviennent très premier degré. Là, par exemple, ce matin, j'ai mis le sosie de Michael Jackson. C'est la vidéo à tourner ce week-end, qui prend une enceinte sur la gueule. Et j'ai quand même eu des gens qui m'ont dit oui, c'est un sosie.
1: Ah oui.
0: Et oui. Et oui, oui, oui.
1: Ah, pas con, pas con.
0: Je trouve que je suis vert.
2: C'est l'entrée.
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0: Gros marathon tous les jours, 7h-11h, on est sur Europe 2, 15h sur Europe 1, pour y en aura pour tout le monde avec une partie de l'équipe qui reprend à 15h30 ici. Nous, on déboule à 16h pour vous faire passer une belle fin de journée. Si vous êtes dans la voiture, merci à vous tous en tout cas. Quels sont les dessins animés ou les fins de dessins animés qui vous ont marqué? C'est ça qu'on a
5: C'est ça, oui.
0: On a les fins ou pas? On a j'ai du monde. Passez-moi Émilie. Bonjour ma petite Émilie.
6: Oui, bonjour Koé.
0: Ça va Émilie? Alors de quel dessin animé on parle Émilie?
6: Ah ben la petite fille aux allumettes, hein. C'est un petit dessin animé très connu. Ah ben ça date là, mais ça a été repris aussi dans un court-métrage du Disney en 2006.
0: Ça fait pleurer ça, non?
6: Ça fait pleurer bien sûr parce que ça se termine très très mal. La pauvre petite fille, elle meurt à la fin. Donc,
1: Ah ouais.
7: Et comment? Elle meurt comment?
5: Oh, bah, super.
6: Bah, en fait, c'est une petite fille qui elle meurt de froid elle vend ses allumettes dans la rue et personne ne fait attention à elle et elle allume ses allumettes puis elle voit des visions de très agréables jusqu'à la dernière vision où elle voit sa grand-mère qui est morte qui vient la chercher pour l'emmener au ciel.
1: Tu regardes ça un dimanche soir au mois de novembre.
7: Le matin avant d'aller à l'école, t'imagines, tu vas à l'école, tu chiales.
0: Il y a des dessins animés comme ça, je comprends pas.
6: Surtout qu'on raconte ça aux enfants, donc c'est très. Voilà.
7: Voilà, on ne vend pas d'allumettes.
0: Voilà, les gamins, ils veulent plus boire une boîte d'allumettes. Ils chialent quand ils voient une boîte d'allumettes.
7: C'est ça.
0: Je te fais un gros bisou. Tu vas passer une belle journée, Émilie. Tu fais quoi aujourd'hui?
6: Merci. Je travaille.
0: Tu me travailles dans quoi?
6: Je suis secrétaire, là. Je suis sur mon lieu de travail. Je travaille dans un lieu de vie pour des personnes handicapées.
0: Eh ben, on te fait un gros bisou. Bosse bien, en tout cas. D'accord?
6: Merci beaucoup. Gros bisous.
0: Bisous, ma petite Émilie.
1: Là, elle avait pas l'air de bosser de ouf, mais.
0: Elle bosse dans un truc avec des personnes handicapées. Je dis, je remonte le moral. Je vais faire la petite fille aux allumettes. Bon, ça va me détendre, ça. Nicolas, ça va, Nicolas?
8: Oui, bonjour. Bonjour, l'équipe.
0: Salut, Nico. Quel dessin animé?

0: Qui attend pas, quoi.
1: J'étais en train de la regarder.
2: Ah, mais 10 saisons.
0: Oui, 10 saisons. Il vient pour de spoiler. Ça. C'est le mec qui était à la 9e saison, là. Il est très content, là.
2: Arrêtez, tout le monde le sait. Ceux qui regardent Lost, ils connaissent
1: la chanson. Bah non, je pense.
2: Elle est écrite partout.
3: Moi, on vient de me dire que Pokémon, en fait, la fin, c'était un rêve de Sacha, du dresseur.
1: Oh, mais j'étais en train de regarder.
4: Ah ouais, ouais.
2: En fait il avait fumé un truc, il a fait des Pokémon toute sa vie.
3: Donc Pikachu n'existe pas en vrai. Ouais. Bon, ah non, mais c'est pas possible.
1: Ça semble plus logique.
2: Allez, Séverine, ça va, Séverine?
5: Salut l'équipe, salut Coco.
2: Salut, Séverine. Alors, je t'écoute, vas-y, dis-moi, fais-moi rêver.
5: Ben, moi, je vais vous parler de la petite sirène.
1: Oh non.
2: Ah non, me dis pas qu'elle finit.
3: Elle
0: finit en surimi.
2: Me dis pas qu'elle finit dans une boîte de sardines.
3: Mais c'est celle de Hans Andersen, je pense, c'est ça?
5: Et oui, la vraie histoire, c'est que la petite sirène, elle tombe amoureuse du prince, ok. Elle demande d'avoir des jambes à la sorcière des mers, ok. Sauf que la sorcière, elle lui dit déjà, t'as des jambes, ok, mais quand tu marches, à chaque fois, c'est comme si tu marchais sur des couteaux.
0: Ah oui.
5: Et tu mourras si le prince épouse une autre femme. Donc le prince, eh ben, il est très ami avec la petite sirène, mais il épouse quelqu'un d'autre. Donc les sœurs de la petite sirène, elles lui donnent un couteau magique. Elle doit tuer le prince avant le coucher du soleil pour redevenir une sirène. Mais elle veut pas. Elle jette le couteau dans la mer et elle finit en écume.
0: Ah, ouais. Ouais. Elle finit en écume.
1: C'est chiant.
4: Dans un plat de pâtes. Tu préfères meurtre à Orléans.
2: Et Hansel et Gretel, elle est belle aussi, non? Quand il y a la sorcière avec le truc en bonbon et tout. Ah, oui. Et puis elle veut les manger. Et en fait, quand elle nettoie le four, il pousse la sorcière qui brûle dans le four. Non, mais on n'a pas fait plus de psychopathes avec.

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0: quelque chose qui se met dans la poche et un surnom pour sa chérie. Très bien, très bien. On y va comme vous voulez, allez-y.
1: Allez.
2: La lettre C.
3: Ah, on la prend tout le temps, celle-là.
4: Ouais, j'avoue.
3: Elle est trop facile.
5: Ah bah, si on changera.
3: Ouais.
5: Ah, pas si facile, Coco, tu vois.
3: Il est pas bon en ce moment. Je sais pas ce qu'il a.
6: Non, mais il est plus dedans.
0: Ah, allez,
3: voilà,
0: on y va.
3: C'est la plus facile.
0: Un animal.
4: Un chat.
0: Un chat aussi, on y va. Un vêtement.
4: Un châle, mais je sais pas si c'est...
5: Oui, si, si, si.
0: Un costume.
4: Oui, oui. Excusez-moi.
0: Bien. C'est ma mam.
4: Croustipoulet.
0: Côte de bœuf.
5: Ouais,
4: super ma mam. Ça compte pas, là c'était ma mam.
3: Ouais,
4: toi c'est super ma mam.
3: Super ma mam, la côte de bœuf.
0: Ça se met dans la poche.
4: Une culotte.
5: Ouais,
4: oui.
0: Dans la poche.
3: Dans la poche,
0: oui. Et bah un casse-croûte. L'ouvrier, il peut se le mettre à l'arrière, oui, en triangle.
5: Oui, d'accord, okay.
0: D'accord, un surnom pour sa chérie.
4: Cœur d'amour.
0: Clafoutis.
4: Je le valide.
3: Je le valide.
0: Bonjour, Clafoutis.
2: Bon, bah, égalité, on commence.
3: Mon petit Clafoutis.
2: Vas-y, Vito, tu donnes la lettre.
6: Avec la lettre M.
4: Oula.

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1: Alors ça, sur Europe 2, un lundi matin à 11h26, bah c'est exactement ce qu'il faut. Bah là, c'est exactement ce dont vous avez besoin pour attaquer la semaine. Bah ouais, bonus pop Europe 2. Oh, oh, oh. Inikamoz, ça nous ramène collège, lycée, hein, cette affaire. Ah, c'était hier en fait. Mais que c'est bon, Inikamoz. On écoute Here Comes Air Stepper sur Europe 2.

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Teddy Swims et Keane avec Everybody's Changing sur Europe 2. 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

Bon, pendant 30 minutes non-stop, c'est la playlist Pop Europe 2. Alors, j'ai bien envie de vous jouer un classique de Justin Timberlake. Je sais pas encore lequel. Voilà, je vais. Allez, j'ai 2 minutes pour me décider. Justin Timberlake après Joseph Kamel, que vous adorez, je sais, hein, c'est l'un de vos chouchous. Alors, il sera en tournée, votre chouchou, là, un peu partout en France à partir de début novembre. Et franchement, Joseph Kamel sur scène, il est génial. C'est trop bien. Joseph Kamel, on écoute Crash sur Europe 2.

0: Qu'est-ce que c'est sexy, hein?
1: T'as entendu à la machine à café de Rampe 2 il y a un instant, deux collègues qui discutaient. Alors, dis-moi, ton week-end s'est bien passé? Ouais, je me suis assis 5 minutes, c'est déjà dimanche soir. Bah ouais, mais en même temps, quelle idée d'avoir 3 enfants à la maison, c'est trop. Bon, allez, je vais vous mettre un bonus pop Rampe 2 du King Michael Jackson, ça va faire plaisir à tout le monde, ça. Michael Jackson après le groupe BTS et après Temper City Self-Aware, c'est la playlist pop Rampe 2 pendant 30 minutes non-stop.

0: Ah, on aime bien ça, hein, sur Europe 2, ambiance parfaite pour la pause déjeuner du lundi midi, on adore. 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On enchaîne avec plein de belles choses. Shakira, le groupe Imagine Dragons, et puis Martin Garrix, Ed Sheeran, Repeated sur Europe 2.
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La playlist Pop Europe 2 pendant 30 minutes non-stop. Alors, la pause déj ensemble, c'est quand même plus sympa. Cet après-midi, retour de Koé. Trop bien, Koé avec vous le matin en direct sur Europe 2. Et puis l'après-midi, 15h30, 18h, ça fait donc deux fois plus de fou rire. Et tiens, je vous donne le numéro de téléphone WhatsApp pour participer à l'émission. 06 33 11 32 11. Voici David Guetta et Jennifer Lopez sur Europe 2 Pop Radio.

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nouvelle. C'est comme ça tous les matins. Hein. D'ailleurs, tous les jours à 8h20, quand il vous appelle en direct et vous demande quelle est la seule radio où payer le loyer. Europe 2. La réponse est évidente. Loyer ou mensualité de crédit, hein, c'est ok, ça marche. Inscription par SMS dès maintenant. Vous envoyez loyer au 7-12-13 pendant qu'on écoute Nelly Furtado et puis Another Talk to You, que c'est bon ça. Ça, c'est l'un des tubes de l'été. Ça, dans toutes les soirées que j'ai fait cet été pendant les vacances, j'entendais ce morceau. Et croyez-moi, j'en ai fait des soirs. Peut-être même un peu trop. C'est la playlist pop Europe 2 pendant 30 minutes non-stop.

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Europe 2, cette année, c'est décidé, j'apprends à jouer du piano. Ça fait 15 ans que je dis ça. Bon, en attendant, je laisse faire les pros, on écoute Evanescence, classique pop Europe de Bring Me To Life. C'est la playlist pop Europe 2 pendant 30 minutes non-stop.

Une pensée sur Orbe à toutes celles et ceux qui ont acheté des chaussures de sport qui coûtent un bras, qui sont motivés à courir. Alors ça c'est très très bien, mais qui se sont vite rendu compte que le problème, il venait pas des chaussures en fait. T'as beau avoir des godasses à 200 balles, ça change pas les performances en fait. Imagine Dragons après Teddy Swims pendant 30 minutes non-stop. On profite de la playlist Pop Orbe 2.

Bon, à partir de 15h30 sur Orbe 2, Coé et toute l'équipe, qu'est-ce qu'on va se marrer. Bon, avant ça, je vous passe Manon Lisa, les Red Hot, Shakira et pourquoi pas Olivia Rodrigo. 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

0: Europe 2 dans 5-6 minutes, Koé et toute l'équipe avec vous jusqu'à 18h. Parfait. Avant Koé, je vous mets Jessie J et puis Manon Lisa qui viendra nous voir vendredi soir. On est trop contents, Manon Lisa, ce vendredi soir sur Europe 2 pour choisir la musique sur Europe 2. C'est trop bien. Manon Lisa, le petit pêcheur sur Europe 2.
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4: Bonjour tout le monde, ravi de vous retrouver. J'espère que vous allez bien depuis ce matin. On s'est quitté à 11h, on se retrouve à 15h30 comme tous les jours, 15h30, 18h. Une nouvelle émission qui va démarrer tout à l'heure. On aura plein de choses, on aura des cadeaux à vous offrir, on aura 100 balles et 1 mars évidemment.
5: Évidemment.
4: Voilà, comme à chaque fois, si vous voulez jouer avec nous, vous envoyez Coé par SMS au 7-12-13. Comment vont mes camarades?
5: Très bien, et toi?
4: Oui, ça va, Tony, ça va, cette vie de papa?
6: Eh ben, j'ai pas beaucoup dormi ce week-end, mais la petite est en pleine forme, la maman aussi, et merci aux sages-femmes et à tous les aides-soignants.
4: Voilà. Ouais, écoute, tu nous en reparleras tout à l'heure avec tout le reste de l'équipe, et mon petit Corentin qui va bien.
5: Bah, pleine forme.
4: Voilà, il a pleine forme, évidemment. Évidemment. Ce que je vous propose, tiens, avant de commencer cette émission, dans un instant, on va écouter Martin Garrix avec Ed Sheeran. Et pour l'instant, si on jouait pour commencer, oh, ni oui ni non.
5: Non.
7: Nous sommes là avec toute l'équipe. Il y a Pietre, il y a Corentin, Vito,
8: bonjour.
7: Il y a Stouff, il y a Mello Standard. Vous venez rigoler avec nous tous les jours et peut-être venez gagner des tas de cadeaux, comme c'est le cas de notre camarade. Il s'appelle Guillaume. Saint-Quentin, ça va mon Guillaume?
9: Saint-Quentin.
7: C'est dans le 02, c'est là que je suis né.
9: Je le sais. Je suis pas très loin en fait. Je suis de Péronne. Je suis juste à côté de Péronne. Je suis à Licourt exactement.
7: Non mais attendez, je demande de la justesse. Excusez-moi, les habitants de Péronne, c'est les habitants de Péronne. Les habitants de Saint-Quentin, c'est les habitants de Saint-Quentin.
5: C'est
7: mes standardistes. Ça. Vous savez, des fois, ils te mettent le truc, ils voient une région, là, ils tapent à peu près, ils disent bon, ça doit être dans ce coin-là. Non, il habite à côté de Péronne. C'est pas Saint-Quentin. C'est pas pareil. Bon, routier, t'as quoi comme camion?
9: J'ai un Volvo.
7: D'accord, très bien.
5: J'aime Volvo.
10: C'est bien ça.
5: J'aime Volvo. Ouais,
9: bien.
7: Tu vas peut-être.
9: Ça roule bien Volvo.
7: Bah, vraiment, c'est par rapport à Scania, on est sur quoi là?

0: Oui, moi-même. Hein.
1: Moi, j'ai très bien compris, moi.
0: Merci. Attention, vous êtes prêts? C'est parti, Mastouf. On joue pour Stouf. Hein. Comment ça va, Stouf? Bien?
2: Ça va très bien.
0: Ça va, t'es contente d'être là?
2: Je suis plutôt heureuse.
0: Pas de fatigue?
2: Je suis fatiguée, mais...
0: T'arrives à tenir?
2: J'y arrive à tenir aussi.
0: T'as des méthodes pour tenir?
2: Je bois beaucoup de café.
0: Tu te couches tôt?
2: Je me couche à 23h30.
0: Tu manges lourd?
2: Pas du tout.
0: Fais attention à ce que tu manges.
2: Je fais très attention.
0: Très bien, j'ai vu ça. T'as fait un bisou tout à l'heure pour l'anniversaire de Pascal?
2: Pas du tout.
0: T'as pas fait de
2: bisou? J'ai oublié.
0: Tu l'aimes bien?
2: J'ai eu peur en fait de lui faire un bisou.
0: T'avais peur de lui faire un bisou?
2: Ouais.
0: Il pique?
3: Allez!
0: Dis oui, allez, au revoir.
1: Allez, 25,
0: c'est bien.
3: Ah, c'est bien 25.
1: Pas mal.
0: Bon, mon petit Guillaume, attention, t'as vu, il faut répondre vite. Hein. Faut pas laisser trop de blanc.
4: Il faut répondre vite.
0: Ouais. Eh oui, ouais. Évidemment. Donc, Guillaume, le principe est simple. Tu fais plus de 25 secondes.
1: Oui.
0: Tu gagnes 100 euros, plus d'une minute, c'est bon. On y va, Guillaume. Top! Tu joues avec nous, t'es prêt?
4: T'es prêt.
0: Ah, c'est super. Donc, t'es dans ton camion là?
4: Quoi? Non, je suis chez moi. Je me suis pas voir direct.
3: Il a eu l'hésitation plus le nom. Il a abandonné le gars.
0: Il est horrible ce jeu. Il est horrible ce jeu. Il est horrible parce que quand tu l'entends, je suis sûr qu'il y en a plein qui nous écoutent. Ils disent oh, ça va, c'est facile. J'y arriverai.
4: Et sur, non, c'est horrible. C'est horrible. Pourtant. Je le sais, en plus, le oui ni non, j'ai joué quand j'étais petit et là, je me suis fait avoir comme
3: ça. Là, c'était vraiment particulier parce que c'était.
2: Non.
3: C'est quoi?
0: Non.
3: Non.
0: C'est vrai que ça sentait le mec qui a acheté l'éponge.
1: Bon, non.
3: Le kamikaze.
0: Guillaume, je t'embrasse fort. Courage et continue de nous écouter sur la route, mon ami.
4: Merci.
2: Gros bisous. 15h30, 18h, Coé sur Europe 2.

0: merci d'être avec nous. Laura qui est aide-soignante de nuit, c'est ça ?
1: Exactement.
0: Ouais. Et donc du coup, tu n'es pas couchée encore ? Ou tu t'es déjà levée ?
1: Je suis déjà levée parce que j'avais plein de choses à faire aujourd'hui.
0: D'accord.
1: Et je repars ce soir au travail après avoir récupéré ma tribu et compagnie.
2: Parce que là, t'as fini à quelle heure du coup, là, cette nuit ?
1: Alors, je finis le matin à 7h15 et j'arrive chez moi vers 8h.
2: D'accord. Et du coup, tu dors de quelle heure à quelle heure ?
1: Et je dors à peu près de 9h, 9h30 jusqu'à 15h à peu près.
3: Ah bon. Ouais. Et ton chéri ?
1: Et mon chéri, il est au boulot à ce moment-là. Il travaille de 8h à midi et de 14h à 18h. Il est mécanicien auto.
0: D'accord. Ah, et c'est pas trop dur pour vous de faire coïncider comme ça les emplois du temps ? La semaine, vous voyez pas trop, je suppose ?
2: Bah oui.
1: Eh bien, en fait, ça fait 20 ans qu'on est ensemble et ça fait 21 ans que je suis à nuit. Donc, coup, on a toujours été comme ça. Et tant mieux parce que, ben, du coup, lui, il gère la nuit, moi, la journée.
2: Ah, oui.
1: On arrive à coïncider comme ça. Et puis, moi, je travaille en 12 heures. Donc, je travaille pas tous les jours.
2: D'accord. Ah oui, parce que sur les 21 ans, du coup, que vous êtes ensemble, vous vous êtes vus 2 ans. C'est bien.
1: Ouais, le temps de Ken, 2-3 fois. Nicolas, 3 gosses.
2: J'espère qu'il y a au moins ça. Hein, parce
0: que au coucher du soleil, par contre. Hein, on peut pas se voir.
3: Il se voit
1: ouais,
3: que pour
1: Noël. On s'envoie des fax.
3: Des fax, carrément.
0: Allez, rendez-vous ce soir en week-end. Hein.
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0: Bisous. Laura, on t'embrasse dans un instant. Pink arrive sur Europe 2, on est de retour.
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8: Au cas où on se reverrait pas d'ici là, je vous souhaite une bonne soirée et une excellente nuit.
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0: guerre.
1: C'est quoi le
2: Non, c'est juste qu'ils veulent être. En fait, ils sont en fausse et ils veulent être au premier rang. Tu vois.
0: Ah, ils veulent se faire écraser.
2: Ouais.
0: Contre les barrières. Okay.
2: Voilà. Et pour un peu que la scène est centrale, bah, ils ont tout fait pour rien.
3: Ou alors, la scène, elle est un peu haute. T'as la tête comme ça, le tout le concert, t'as un torticolis.
0: C'est l'ignorette, te marche sur les doigts.
2: Putain, carrément. Ah, on arrive à toi, Vito. Ah. Le grand poteau. Celui qui fait 1m95, voire 2m, et qui est devant toi.
3: Et moi, j'entends. Et tu sais que j'ai passé ma vie à entendre derrière. Ah, putain, il est grand, on voit rien. Qu'est-ce que je fasse? Je vais pas me mettre à genoux.
0: Et alors, cinéma.
2: Ah, au cinéma, c'est pareil. Et alors, le pire, c'est que Vito, il pourrait faire 2 mètres et avoir le grand drapeau de la

0: auditrices, main sur le cœur. 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
2: Bienvenue sur Europe 2, restez bien là parce que tout à l'heure, je crois qu'on aura une nouvelle séquence. On aura un espèce de Fort Boyard, mais avec un autre Cyril Ferraud, c'est pas le même.
3: Ah ouais ?
2: Ça s'appelle Cyril Frérot.
3: Ah,
2: on verra ça avec le père Forest. Ça sera avec Coé et tout le reste de l'équipe. Il y aura un devine qui c'est aussi tout à l'heure. On va jouer au blind test. Un blind test un petit peu spécifique. Coé va nous donner les paroles des chansons en français.
3: Ouais.
2: C'est des chansons internationales.

0: Enfin, ouais, bah, elle reste, ça va.
1: Oh oui, ça va.
0: Ta merde, oui, bah ouais, bon, bah, voilà. Bah,
1: tout, tout va à peu près, faut pas se plaindre.
0: Ben voilà, pourquoi je t'appelais? Je te demandais quelque chose. Ah, je me souviens plus. Ah, si. C'était pour voir si tu pouvais me prêter un peu de sous.
1: Le?
0: Ah, si tu pouvais me prêter un petit peu de sous.
1: De?
0: Ben d'argent.
1: Ah, je sais pas.
0: Si tu pouvais m'avancer un petit peu, quoi, parce que je suis un peu ric-rac ce mois-ci.
1: Ah, je sais pas, je sais pas.
0: Ben, me prêter, hein, je rembourse, hein.
1: Ah ben, je sais bien. Mais de toute façon, tout ça, moi, c'est Francine qui s'occupe de tout, alors je sais pas bien où j'en suis.
0: Tu pourrais demander à Francine?
1: Oh ben, Francine, oui, c'est elle qui s'occupe de tout.
0: Hein, tu demanderas à Francine, ça ferait du bien. Pas grand-chose, hein, 2-3 000.
1: Ben, oui.
0: Ah, voilà, je te sens, ben, j'ai l'impression que t'as pas envie.
1: D'accord.
0: Hein?
1: Enfin, moi, je peux rien dire, hein.
0: Non, mais j'ai l'impression que t'as pas envie de me prêter.
1: Hein?
0: Hein? T'as pas envie, hein?
1: Pas envie parce que je sais pas ce que j'ai exactement.
0: Oui, bon, je prendrai ce qu'il y a.
1: Tout l'argent que j'ai, moi, c'est placé, hein.
0: Bah oui, bon, on déplacera.
1: Alors, je sais pas.
0: Hein?
1: Oui.
0: Hein? T'es d'accord?
1: C'est pour ça que je peux pas dire oui comme
0: oui,
1: ça.
0: Oui, bon, on verra avec Francine.
1: Ouais.
0: Hein? Bah, c'est gentil, bah, en tout cas. Eh, merci, en tout cas, hein.
1: Bah, y a pas de raison. Ça va être plaisir, si ça peut se faire, c'est avec plaisir.
0: Oh,
1: hein.
0: Bah ça c'est gentil, alors t'es la meilleure.
2: Bah, demande 20 000 du coup.
0: Je te ferai un gros bisou, je vais prendre 20 000 alors.
1: D'accord.
0: Je te fais un gros bisou.
3: Voilà. Et du bitcoin.
0: Je t'embrasse fort.

0: Ah oui, parce qu'elle, parce qu'elle fait Yann Muller.
1: J'ai des pépites là sur lui, attention.
0: Hein. Mercredi, elle fait Yann Muller pour ses stars et
2: Pierre
0: Demar.
2: Voilà. Est-ce qu'il est né avec le chapeau, voilà. Yann Muller?
0: Est-ce qu'elle t'a dit s'il était né avec le chapeau, Yann Muller? Est-ce que, parce qu'à la sortie, ça doit être compliqué.
1: Non, il n'est pas né avec le chapeau.
0: Je te rappelle tout à l'heure, hein, parce que l'émission a démarré. À tout à l'heure.
1: Oui, à tout à l'heure.
0: Bisous, tu m'aimes. D'accord. Bisous, à tout à l'heure.
3: Elle a même pas répondu.
0: Elle a raccroché. Bisous, mon bibounet. Et puis je compte sur toi, quand tu vas faire le ménage à la maison, faut que ça brille.
2: Menteur, t'as raccroché.
0: Oui, je sais. Mais... ouais, c'est pour ça que
2: on aurait fait. Wow,
0: c'est pour ça que j'osais la voix.
4: Mais c'est toujours pas qu'on a une émission l'après-midi.
0: Si, mais ça a du mal à rentrer quand même. Hein, mais, je rappelle. Puis en plus, c'est pire, c'est qu'elle est dedans.
3: Ben souvent, oui, c'est ça.
0: Dans un instant, dans l'émission, alors qu'il y a toute l'équipe qui est là, monsieur Tony.
4: Bonjour,
3: monsieur. Ah, bah oui,
0: bravo. Notre nouveau papa. Notre nouveau papa, j'ai vu la photo de son bébé. Franchement, si elle était moche, on l'aurait dit, mais elle est très jolie.
2: Magnifique. Ah ouais, je compte sur vous pour le dire.
0: Non, mais franchement, on se demande même comment elle peut être si jolie avec un père comme toi.
3: C'est là que je me demande si c'est pas moi le père. Hein,
0: mais honnêtement, bah non, c'est pas possible non plus.
2: Non, t'as vu
0: Pietro.
2: La tête de tes gosses,
0: Pietro. Oh.
5: Je veux dire, il y en a un derrière. Non, c'est le beau-fils.
2: Non, ouais, bah, c'est pas
5: que j'ai il est beau.
0: C'est le beau-fils, c'est écrit. Voilà, les autres, c'est quelque chose. Monsieur Corentin, Madame Stouff, il fait oui, c'est moi ou il fait 800 degrés dans ce studio aujourd'hui.
3: C'est toi.
0: Ça va, mais... Ouvrez la porte, je vais crever. Moi, quand il fait chaud, vous savez, moi, je suis à l'inverse de Cyril Hanouna. Cyril, il reconstitue la température de la Tunisie. Moi, je reconstitue la Picardie.

0: demande jamais d'argent.
1: Non, il t'en donne.
2: Voilà. Ah, s'il y a vraiment des gens qui en demandent jamais.
3: Donc voilà, je me suis fait avoir complètement comme une bleue, quoi.
4: Moi, la dernière fois que je me suis fait avoir, c'était par un soutien-gorge push-up.
1: Ah
4: oui.
2: C'était pour toi ou pour ta femme?
4: Ah merde, non, je ne vais pas le dire.
2: D'accord, alors, monsieur Corentin,
0: moi,
2: relève-moi le niveau.
0: Non, moi je me suis fait avoir par un mail où j'avais soi-disant eu une amende, je m'étais fait flasher ou je sais pas quoi. Et je me suis fait niquer. Parce que maintenant, c'est bien fait les mails. Hein.
3: Mais ouais.
0: T'as le truc République, machin, liberté, t'as égalité, tout. Machin.
2: Mettez-vous à

0: quotidien des piétons.
1: Salut, c'est Europe 2 que vous écoutez. Dans un instant, ne ratez pas, nous reviendrons sur les petites combines qu'essaient les gens pour ne plus avoir à payer l'essence. Il y a des petites combines, par contre, je vous expliquerai, si vous vous faites gauler, vous risquez gros parce que vous n'avez pas le droit.
2: Vous n'avez pas le droit
1: de mettre n'importe quoi dans votre réservoir. On fera le devine qui c'est tout à l'heure. Nous reviendrons peut-être sur les news du matin si on a le temps. Vous voulez jouer avec nous, vous envoyez quoi et on fera le ni oui ni non tout à l'heure pour gagner 100 euros ou 200 euros. Comme ça, en un claquement de doigts, faites-vous de l'argent en envoyant un simple petit SMS. Vous envoyez quoi, C-A-U-E-T, au 7 12 13 et vous pouvez repartir avec le ni oui ni non. On vous rappelle derrière. 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
3: Oh, allez.
1: Dès que vous entendez
4: Olivia Rodrigo
1: avec Drop Dead d'Olivia Rodrigo, vous pouvez gagner. Le bruit que vous avez entendu, c'est pas Stouff qui a de l'arthrose.
2: Non.
1: C'est parce qu'elle a essayé de refermer son ça fait quand même.
2: Elle a perdu les os.
1: 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Je peux pas te faire durer plus longtemps, Vito. 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Voilà. C'est ça, Olivia Rodrigo.
2: Il est rapide du tout.
1: C'est Olivia Rodrigo qui vous offre son iPhone duo, quand même. Trop sympa. Ah ouais.
2: Olivia
1: Voici
2: Rodrigo.
1: Le quoi ?
2: Olivia Rodrigo. T'es nul, Rodrigo.
1: Bah non, mais.
2: Et pourquoi l'on
1: franchement, ça me gêne que tu aies été autant honnête avec toi-même.
2: Bah oui, non, mais c'est en le disant, tu vois, tu te dis, bon, c'était de la merde.
1: Voici le moment du blind test version française. Je vous lis des paroles. Le premier qui me trouve l'original en anglais gagne. Gagne quoi ? Rien.
4: Toute mon estime.
1: Première
2: c'est déjà
1: parole.
2: Beaucoup.
1: Je vous l'ai dit. Hein. Ça peut sembler fou, ce que je m'apprête à dire. Le soleil est là, tu peux faire une pause. Je suis comme un ballon à air chaud qui pourrait aller jusqu'à l'espace. Des idées ?
5: Aucune idée.
2: Coldplay ?
1: Non. Porté par l'air, comme si je me fichais de tout au passage. Frappe dans tes mains si t'as l'impression d'être comme une pièce sans plafond.
2: Push your hands up.
1: Frappe dans tes mains si tu as l'impression que le bonheur est la vérité. Frappe dans tes mains et tu sais que le bonheur représente pour toi parce que je suis heureux. Frappe
4: happy.
1: Dans tes mains si tu as envie de faire.
3: Non, Pharrell.
1: Because I'm happy. Parce que je suis heureux. Frappe dans tes mains si t'as l'impression que le bonheur c'est la vérité. Because parce que je suis I'm heureux. Happy. Frappe dans tes mains si tu sais que le bonheur représente pour toi.

0: Parce que bah, il y avait, c'était pas les Beatles, c'était
1: La grenouille.
0: La grenouille, bah oui, oui, mais Sironimo.
1: Roger Glover.
0: Sironimo.
2: Crazy Frog.
1: L'amour est tout, l'amour est tout. N'entends-tu pas cet appel?
3: Moi, j'en ai un super court.
1: Vas-y.
3: Fais monter la confiture, fais monter la confiture.
1: Pop the jam.
3: Voilà.
1: Ouais, très bien, allez.
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1: Voici Britney Spears. Baby, encore une fois. Eh bébé, encore une fois de plus.
5: Ah oui, mon amour.
1: Encore une fois de plus. Vas-y, maman. Voici Britney.

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3: David Guetta arrive dans un instant. J'adore ce titre avec Gilo. J'ai eu du mal au début. J'aime bien. Il y aura tout à l'heure. Qu'est-ce qu'on écoutera? On aura Bruno Mars.
4: Oui.
3: C'est ça, c'est lequel de Bruno Mars?
4: Treasure.
5: C'est la version française.
3: Ça, c'est le gars, tu sais, c'est comme le mec qui sait pas bien dire Wednesday or Thursday. C'est, tu lui dis jeudi, tu dis comment Thursday. Voilà, c'est one day, Tuesday, Wednesday, Thursday. Parce que c'est pas facile. Mardi se dit
6: Tuesday.
3: Et jeudi
6: Wednesday.
3: Non,
7: c'est mercredi.
3: Jeudi, c'est Thursday.
6: Ah, jeudi, t'as dit Thursday.
3: C'est pas facile. Tu as Tuesday et Thursday.
5: On dirait un mec bourré.
6: Thursday.
5: Voilà. Le mec bourré en fin de soirée.
3: Dès que tu sais pas bien le prononcer, t'essaies de le prononcer en bourré. Alors jeudi
6: Thursday.
3: Tu te dis, ça va pas s'entendre, je vais laisser que le day. Dans l'émission, dans un instant, nous aurons le Devine qui sait. J'appelle du monde au hasard en France, je leur dis juste bonjour, Devine qui sait. Et si vous étiez fan de l'émission Fort Boyard, qui a fait un carton cet été?
4: Ah oui,
8: oui. Ouais, ça marche encore.
3: Honnêtement,
8: ça
3: a bien marché. Il y a une info qui a tourné tout le week-end, ce serait Emmanuel

0: J'irai en train.
1: Non, non, il veut y aller en jet ski en plus. Il va s'entraîner pendant les vacances.
2: Je suis sûr, c'est un délire.
3: Et Mélissa m'a dit que ce matin, il avait appelé pour gagner le voyage bel en bras.
2: Bah pourquoi ? L'année prochaine, c'est fini le Fort de Brigançon. Terminé, les amis. Terminé, il y a un chiffre qui est sorti ce week-end. C'est l'évolution du prix de l'essence depuis les 10 dernières années. On avait été les premiers à en parler la semaine dernière. Aujourd'hui, on est à... Ah non, non, les chiffres, non, ils sont pas bons, les gars.
4: Ah oui,
2: 2,04 pour le gasoil, c'est pas les bons chiffres.
3: Ah non.
2: Et 2,12 pour l'essence, non, non, non.
4: À moins que ce soit la moyenne nationale.
2: Non, non.
0: Mais non, non, t'es malade, t'es à 2,30.
2: T'es à 2,30, là. C'est, là, les chiffres, c'est pas les chiffres du jour.
5: Calculs ne sont pas bons.
6: Ah non, 1,14, ouais, non, je l'ai pas vu à ce tarif-là, moi.
2: Non, non, non. Alors, attendez. Septembre 2022, c'était 1,74 pour le gasoil, 1,51 pour l'essence. Septembre 2018, c'était 1,47 pour le gasoil, contre 1,56 pour l'essence. Et en juillet 2016, c'était 1,14 pour le gasoil. Aujourd'hui, t'es à 2,30 hein, le gasoil.
0: Oui, c'est ça à peu près. Hein. 2,25,
2: c'est pas 2,04. Hein. Il a eu ses chiffres où, monsieur Patarin ?
6: J'aime bien la station.
4: Il a pas de voiture.
1: Mais non, mais peut-être qu'il habite dans un coin où, tu sais, les trucs sont bloqués, non ?
2: Tu te fous de ma gueule.
0: Ça n'existe plus. Ici, ça. Ça.
2: Si,
0: je crois qu'il bloque à 1,99
2: l'essence. Mes résultats sont tout à sec.
0: Ouais.
2: J'ai vu ce week-end, c'est une catastrophe. Les gens, ils font des kilomètres et résultat, elles sont à sec. C'est encore une belle com pour eux, mais bon. Donc, on aurait augmenté pour un plein en moyenne d'entre 40 et 50 euros en 10 ans.
1: C'est fou, quand même.
0: C'est ça.
1: On a doublé.
2: Et toujours sur le réseau, il y a un monsieur qui a trouvé une solution pour dépenser moins d'argent. Il roule plus au gasoil, lui, mais à l'huile de colza. Écoutez.
7: Comme si on faisait des frites, je suis en train de mettre le plein d'huile de colza.

0: Disque gros.
1: Non, je pense, comme tu disais, tu dois flinguer ton moteur.
2: Oui, c'est sûr.
3: Non, puis l'huile de friture, le problème, c'est que ma mère, tu vois, elle avait une 208, elle a mis à 5008 maintenant. Elle a grossi, là. Elle a du ketchup sur les clignotants.
0: Elle a pris du cul. Elle a pris un kit GTI, la voiture. Restez avec nous, 7h22. Dans un instant, on sera de retour, on aura le devine qui c'est.
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0: Allez, mon David, vas-y avec ta Gilo. Tiens, rouler à l'huile de friture aussi, parce que t'es pas comme ça au début.

0: qui seront là dans un instant. Il y aura des énigmes, à mon avis. Ça va se passer comme ça. Restez avec nous. C'est Europe 2 tous les jours. Nous sommes là l'après-midi jusqu'à 18h. Et si vous voulez jouer avec nous, envoyez COE, C-A-U-E-T. On jouera dans quelques minutes pour vous offrir 100 ou 200 euros si vous êtes bon. On ni oui ni non. J'espère que vous êtes bien entraîné ce week-end.
1: Oui.
0: Si vous êtes bon, que vous battez quelqu'un de l'équipe, vous gagnez plus de 100 euros.
2: Si contre Vito, si,
0: si vous faites plus d'une minute, vous gagnez. Vito, tu m'as fait jeudi.
1: Ouais. Et un 4 secondes. Hein,
0: 4 secondes.
1: Pour pas que je joue à chaque fois parce que je vais couler la boutique.
0: Ah, le 4 secondes, je ne l'ai pas vu venir. Ce sera à Tony aujourd'hui.
3: Aïe, aïe, aïe. Ouais, on panique. Il a peu dormi, là.
0: Ouais, mon petit. Ça va peu comment la naissance? Les gens demandent.
4: Eh ben, franchement, ça va super bien. La petite, elle dort par brive de 3-4
0: heures. Comme un enfant, quoi.
4: Ouais, comme un enfant. Mais comme je n'en avais pas avant, je ne savais pas, moi. Je lui ai dit, oh, qu'est-ce que tu fais, là? Tu me réveilles dans la nuit.
0: Ah, ouais, les bébés, c'est... Alors, les bébés, c'est vrai que c'est. Mais alors, après, tu as des gros dormeurs aussi, hein. T'en as qui font assez vite leur nuit et t'en as qui les font pas pendant un an et demi.
2: Et as-tu réussi à changer la couche?
4: Ouais, j'ai réussi à changer la couche.
2: Mais pour le moment, ça va, c'est des petits popos.
4: Franchement, ça va, c'est des petits popos. Tu vois, là, ça ressemble à un peu du pesto.
0: Oui. Les cacas de bébé. Non, mais il a raison. Les cacas de bébé, il y a un moment donné, dis oh,
4: ça va.
0: On m'avait fait toute une histoire, c'est ça. Et alors, il y a un moment.
2: Quand tu vas plus à l'alimentation,
0: il y a une transformation. Quand tu passes au petit pot. Ouais. Écoute-moi bien. Ah, mon gars, tu ouvres la couche, tu fais waouh!
4: Oh, mon Dieu!
0: Bah, tu dis, il y a des mecs qui est venu chier dans ta couche avec toi?
4: Non,
0: ça n'est plus du tout la même chose.
4: Mais le pire, c'est le premier popo, quand on dirait du pétrole.
0: Mmh. Ah oui,
4: le cadmium, c'est un truc de fou.
0: Ah, sur les fesses?
4: Oui.
0: T'as mis du mitosil?
4: J'ai mis tout ce qu'il faut. Moi, je connais pas les noms, mais on m'a montré.
0: La petite crème blanche. Voilà.
1: WD-40.
0: Allez. Ouais.
2: Non.
0: Devine qui c'est. C'est parti. On appelle du monde au hasard. On appelle de la Odette aujourd'hui. Oh. Le but du jeu, leur dire devine qui c'est. En théorie, peuvent vous prendre pour quelqu'un de la famille ou
2: les
0: un
2: Odette,
0: ami.
2: Les Odettes, elles sont sympas généralement.
0: Les Odettes, oui.
3: Et puis, elles sont jeunes.
0: Bah.
5: J'aime bien la Odette.
4: Oui. Elles sont bon,
3: pleine forme.
0: C'est pas ce que j'aurais dit. J'aurais pas dit elles sont bon la Odette, mais.
4: Ouais, c'était une ex.
0: Non, t'as pas pu avoir une ex qui s'appelait Odette.
4: Ah, j'espère pas. Ou sinon, je m'en rappelle pas.
0: Ah non.
3: Ah, ma meuf s'appelle Odette.
6: Allô.
0: Allô. Allô.
6: Allô.
0: On a ton ex. Allô, Odette.
6: Oui.
0: Bonjour, devine qui c'est.
6: Mais j'entends très très mal.
0: Je disais, devine qui c'est.
6: Pardon.
0: Oh là, oui. Devine qui c'est. Attends.
6: Oui, mais alors...
0: Devine qui c'est.
6: Ça vient de l'appareil.
0: Ah oui, bah je pourrais pas, peut-être, je vais pas te dire comme ça deux minutes. Hein. Devine qui c'est.
6: Comment?
0: Ça va être... Je dis Odette, je disais devine qui c'est.
6: Oui.

0: site.
1: Ça va.
0: Je suis sans cours.
1: Hein. Bah voilà, bah c'était le docteur. C'était pour savoir si tout allait bien. Eh bah, ben bonne soirée, bonne fin de journée.
0: Il faudra me rappeler.
1: Bien sûr.
0: On en reparlera peut-être mieux.
1: On en reparlera. Là, il y a un problème sur la ligne. Je vous embrasse.
0: Mais vous êtes qui exactement?
1: C'était le principe. C'était le docteur. C'est pour savoir si tout allait bien.
0: Ah, ça, je l'entends.
1: Voilà. Voilà. Eh ben, je vous embrasse.
0: Oui, moi aussi. Mais je voudrais bien savoir exactement qui je suis.
1: C'est le docteur. Vous m'enverrez les 50 euros pour la consultation.
0: Mais quel docteur?
1: Ah oui, bah on va y aller là. Je vous fais des gros bisous. Je vous souhaite une belle fin de journée. J'ai plus le temps.
0: Oui, allez.
1: J'ai plus le temps.
0: À plus tard.
1: À plus tard, madame. Je vous embrasse. J'ai plus le temps.
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1: J'ai Bruno Mars qui pousse au cul.

0: pour apprendre la poésie. En plus, depuis 2 décennies, elle est aussi top 1 dans la catégorie granny, qui est elle.
1: Ah, facile. C'est Brigitte Macron, elle est archi fraîche pour son âge. Maman Stiflard qui a pris un coup de pelle. Oui, fraîche Brigitte.
0: Oui, bah, on va se calmer.
1: C'est bon, j'ai un Dave de dos.
0: C'est bien, Brigitte Macron, bonne réponse.
1: Merci.
0: La femme du président Bravo. Voici la clé, Cyril Frérot.
1: Merci, Perforas, t'es grave un bon, t'es là, toi. Eh, hey, t'es dans le game, Perforas.
0: Non, je suis pas dans le game, je suis dans ma vigie depuis 30 ans.
1: Ah oui, ça va.
0: Je suis vissé dans le sol, mais je me pisse dessus. J'éclabousse, passe partout et passe muret comme ça.
2: Non.
0: Hey, c'est comme ça. À bientôt dans Fort Boyard.
1: Fort Boyard, on t'a dit.
0: Vas-y, hey, ah, toi, t'es débile, par contre.
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0: Rondo sur une phrase dans l'incorrigible, genre le truc qu'on peut pas trouver. Vous me faites quelque chose de simple, parce que si c'est simple, on peut trouver, vous ouvrez une case, dans la case, il y a peut-être 100 balais à Mars. Ou peut-être d'autres cadeaux somptueux, parce que je peux vous aider. On n'est pas les derniers sur la rigolade, on n'est pas les derniers sur les cadeaux. Ouais. C'est Europe 2 que vous écoutez en tout cas tous les jours et peut-être qu'on est dans votre voiture. Si justement vous êtes au volant, faites très attention. Je vous expliquerai dans un instant quelqu'un qui a eu une amende au volant, pas pour un téléphone portable. Je vous expliquerai pourquoi.
1: Comment ? Il fumait ?
0: Non.
2: C'est coquin ?
0: Alors franchement, et c'est là que t'es fort, pas du tout.
3: Pas du tout.
0: Mais alors,

0: Allez, salut poil aux pattes, c'est pas grave.
1: Il est chaud le Spider-Man.
0: Ah voilà, je peux te dire qu'il y va. Hein. Bonjour, restez avec nous, c'est Europe 2.
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0: Salut, 17h, un petit coup de flash info, un petit coup de météo, on est de retour juste après. Attention, je parlerai évidemment de volant. Europe 2, Jérémy Desiderati pour faire un point sur la météo et les news.
3: Salut Coé, bonjour à tous. Un lundi au soleil et dans la chaleur dans le sud du pays. L'ambiance estivale se prolonge pour la journée de demain et je vous en reparle d'ici la fin de ce flash. Que s'est-il passé d'abord à Carcassonne le soir de la fête de la musique? Une vidéo tournée le 21 juin et qui tourne en ce moment sur les réseaux montre un policier projeté violemment au sol, un SDF de 29 ans. L'homme est décédé 13 jours plus tard. Le parquet a saisi l'IGPN pour violence volontaire, mais précise aujourd'hui qu'aucun lien n'est établi à ce stade entre cette intervention et son décès. La police comme d'autres secteurs vont se mobiliser demain dans un contexte budgétaire tendu. Plusieurs professions vont descendre dans la rue à Paris pour réclamer davantage de moyens. Pompiers, infirmiers, étudiants mais aussi des associations seront devant le ministère de l'économie pour réclamer des actions concrètes face au dérèglement climatique après un été marqué par les canicules et les incendies. Et c'est justement par les flammes que deux vies ont été emportées ce week-end. Une femme enceinte et son fils de 2 ans sont morts samedi dans l'incendie de leur voiture sur l'A13 dans les Yvelines. Le véhicule qui a pris feu était électrique, indique aujourd'hui le parquet de Versailles. Le pronostic vital du conducteur n'est plus engagé ce soir.
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3: Et l'ambiance estivale se prolonge encore en ce début de semaine. Le soleil domine partout cet après-midi et les nuages ont pris congé pour votre soirée. Les températures seront encore très élevées pour la saison ce soir, notamment dans le sud, et ça va continuer de grimper demain. Il fera jusqu'à 31 à Limoges, 32 à Paris, près de 35 le long de la Garonne. Direction les bords de Manche et le Finistère pour trouver un peu de fraîcheur. Passez une très bonne après-midi avec Coé sur Europe 2.
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0: une amende au volant pour la pire raison possible. Il aurait été arrêté en train de quoi ? Je vous écoute.
1: Ah, les mains étaient trop bien mises sur le volant, ça n'a pas plu. Bah,
0: trop bien mises, ça c'est rare ça.
2: De boire.
1: Trop haute, peut-être.
0: De boire, non.
2: Se curer le nez.
3: Manger. Non, c'est tout ça, c'est autorisé tout ça.
0: Se curer le nez, tu peux. Si, si, tu peux.
1: Je t'aurais dit le téléphone, c'est le.
0: Non,
4: en train de se faire cuire derrière merguez.
0: En même temps,
5: il était sur le siège passager.
0: Non.
1: Il se retournait pour engueuler son gosse pour le frapper de pied, comme à l'époque.
2: Il écoutait pas Europe 2, il écoutait notre radio.
0: Eh ben voilà, pète de bord. Non, non, il a été arrêté en train de tartiner son bagueule en conduisant. Est-ce que c'est le bagueule, c'est le truc rond là, En plus de ça, pendant le contrôle, les policiers ont remarqué que ses papiers n'étaient pas en règle. Il a donc pris une amende de 1 100 $ australiens, soit 682 €. Wow. Il aurait déclaré : je sais que c'est stupide, mais j'avais envie de mon bagueule.
3: Techniquement, c'est pas marqué dans le code de la route. Si. T'as pas le droit de tartiner ton bagueule.
1: Si
0: tu n'as pas le droit de manger un sandwich.
2: Ah bon ?
1: Non, t'as pas le droit de manger.
2: Si tu manges ta crotte de nez, c'est considéré comme manger.
0: Si vous avez une petite barre. Vous avez une petite barre, ils vont rien vous dire pour une petite barre, un petit bout de Twix.
1: Si t'as ton domac.
0: Les policiers vous arrêtent pas. Si vous avez un gros sandwich, que vous êtes en gros.
3: Oui, à partir du moment où tu touches plus le volant. Quoi.
0: Voilà. Mais la clope, en théorie, c'est interdit en voiture.
3: Ouais, mais tu conduis avec le genou, moi j'aime bien.
0: Dans la catégorie des contrôles de police improbables, j'ai repensé à ce jeune homme qui était d'accord pour les tests salivaires, sans savoir que c'est lui retomber dessus, écoutez.
6: Mais je pense que c'est une bonne chose.
0: Voilà. Ouais.
6: Comme ça, il n'y a pas tous les drogués qui vont prendre la voiture et faire n'importe quoi avec.
0: Ah voilà.
7: Mmh. Bon, là, pour le contrôle, ça va aller ?
6: Bien sûr.
0: Bah ouais.
6: Confiant.
0: Voilà.
8: Hors caméra, il avouera aux gendarmes avoir consommé le matin même. Il sera donc positif au test.
0: Ouais, c'est con. C'est con, hein. C'est quoi. Quand vous êtes seul en voiture, Stouff, le truc que tu fais, c'est quoi ?
1: Ah bah, à part mettre la musique à fond et chanter à

0: dans un instant, j'adore. En plus, ça me donne faim. Ami McDonald's.
1: Ouais. Oh là là. Sur place ou
0: emporté? Ce sera emporté. Dans un instant, ça s'appelle This is Life. J'adore ce morceau. Vous ne l'entendez que sur Europe 2. Toute l'équipe est là. Et bien aujourd'hui, c'est Tony qui va s'y coller. Tony va jouer face à Déborah. Bonjour ma petite Débo.
2: Bonjour, ça va?
0: Comment ça va de ton côté, toi?
2: Ça va, écoute, tout va bien. Je suis contente de t'avoir au téléphone. Bonjour l'équipe.
0: Bon, c'est adorable. Qu'est-ce que tu fais comme métier? Raconte-moi un peu.
2: Je suis technicienne informatique.
0: C'est bien ça. C'est bien. Ça veut dire que tu répares les ordinateurs? Comment ça se passe?
2: C'est ça, je répare les ordinateurs. Alors pas pour des clients, pour les personnes de ma boîte en fait.
0: Je pense qu'il faudrait que tu viennes t'occuper de celui de souffle parce que chaque matin, elle arrive au bureau et chaque matin elle fait c'est pas encore réparé.
2: Marseille, ça fait un peu loin, mais si elle veut, elle descend avec son PC, je lui répare.
3: Là, il y a le technicien dans le bureau là.
0: Qu'est-ce qui va pas?
3: Je sais pas, c'est le réseau qui a sauté.
4: Il est depuis 5 jours. Je regarde sur son ordinateur, il est dans la matrice le gars.
0: As-tu pensé à débrancher et rebrancher?
3: On l'a fait plein de fois.
0: Ah bon, d'accord, ça marche pas.
1: Ouais, je pense qu'il met des virus, lui.
3: Je sais pas ce qu'il fait, lui, mais...
4: À mon avis, il est employé par l'autre radio d'en face, et il est en train de nous couvrir tout l'immeuble.
3: C'est ça.
0: La petite Débo, t'as des enfants, un chéri, raconte-moi un peu ta vie.
2: J'ai un mari et deux filles, une de 22 et une de 12.
1: T'as vu qu'elle dit pas oui ni non, hein?
0: Elle a déjà commencé.
2: Je me suis conditionnée depuis hier pour... Déborah. Je me suis entraînée et tout, je suis nulle,
0: Détends-toi, ça n'a pas démarré. Si jamais tu bats Tony... Tu gagnes 100 euros. Si tu fais plus d'une minute, tu gagneras 200 euros, d'accord?
2: Ok.
0: On va commencer avec mon Tony. C'est lui qui va nous faire la référence. Dès qu'on dit go, ça va démarrer.
1: Il faut juste que je batte Vito. Le reste, je m'en fous.
0: Ah bah ça va, 4 secondes.
1: 4 secondes.
0: Attention, ça suffit, hein. C'est parti, top. T'es prêt à jouer?
1: Je suis prêt.
0: Content d'être papa?
1: Je suis très content d'être
0: papa. T'as dû bien dormir cette nuit.
1: La petite, elle est magnifique. Et en fait, je me rends compte que c'est une expérience de ouf.
0: T'as bien dormi cette nuit?
1: Et j'ai dormi très très bien cette nuit.
0: 4 heures?
1: 4 heures, non.
0: Allez.
4: Et en plus, t'avais la technique de je répète la question dans la réponse.
5: Ce qui est presque de la triche, d'ailleurs.
1: C'est pas de la triche.
0: Ce qui est un petit peu limite.
1: C'est mal, hein.
5: Combien?
0: 13.
1: Ouais, je t'ai battu 8 fois.
0: Déborah. Ouais, c'est un combat de nains dans la boue. Déborah, tu fais plus de 13 secondes, Déborah. Tu gagnes. Si tu fais plus d'une minute. Mais attention, n'oublie pas qu'il faut répondre. Faut pas laisser des grands blancs, hein, sinon c'est éliminé. T'es prête?
2: Allez, on va tenter, pas de soucis.
0: Top!
2: Je suis prête.
0: Allez, vas-y, tu m'appelles de chez toi?
2: Du travail.
0: T'es au boulot là?
2: Actuellement, ouais, je suis au boulot.
0: D'accord. Je suis au boulot. 8 minutes 58, 8 secondes 58. Qu'est-ce que tu penses de ta performance, Débo?
2: Parfaite.
0: Je me kiffe.
4: Je me suis entraîné tout le week-end.
1: Depuis hier soir, j'ai pas dit oui.

0: Vous avez bloqué la tienne à la douane, c'est ça?
1: Une info. Une info. Il vient d'arriver un monsieur en vacances à PortAventura, en Espagne. Ses amis ont insisté pour qu'il fasse un tour à Ferrariland. Ferrariland, c'est le truc qui monte à la verticale et qui d'un seul coup redescend. Et il y a une accélération, vous partez de 0 à 200 km/h, je crois, en 3 secondes. Bon. Ses amis lui ont dit, viens. Il a dit, non, j'ai une petite gastro. Ses amis lui ont dit, le manège dure une minute.
2: Allez.
1: Dès le départ, son estomac n'a pas supporté l'accélération et les secousses. Au moment de la montée, il a complètement perdu le contrôle.

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0: José.
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3: Dans un instant, le kikiki sur le front, tout le monde devra jouer pour peut-être rien gagner du tout, si ce n'est d'éviter les décharges, puisque vous le savez. Mmh. Et là, cette fois-ci, on dira, je ferai un pic, je ferai un ti, ta, ti,
4: Moi, je me retire.

0: trésor dans la main.
1: Tout le monde y est passé une fois.
0: Bah ça y est, c'est fait.
1: Eh ben non, maintenant on fait le deuxième. Voilà, deuxième.
0: Attends,
1: fois.
0: Pardon, tu l'avais fait toi ?
1: Bien sûr que je l'ai fait.
2: Bien sûr, il l'a fait.
3: J'ai eu très bien
2: que moi qui l'ai pas fait.
1: Et d'ailleurs, mon bras droit est beaucoup plus dur depuis que je l'ai fait. Voilà, je sens que ça travaille.
4: Il vers où là-bas ?
1: Je sens. Bon, cette Europe 2 que vous écoutez, ce week-end, il y a une vidéo complètement lunaire sur laquelle je suis tombé. Une dame qui se filme avec son mari et leur bébé, qui est un faux bébé. C'est des poupées fabriquées pour ressembler à un vrai bébé. Oh. Écoutez bien sur ce que je vais vous dire.
0: Non.
1: Ils se rendent chez l'ophtalmo
4: bébé.
1: Pour contrôler la vue du faux bébé.

0: Le monde. On va attendre, on va voir. Il y a du monde quand même, bravo vert.
1: Oh ouais.
0: Allez, nénette. Ah bah allez, faut pas avoir peur. Hein.
2: Oh ah, c'est flippant.
0: Bon, sa vue n'a pas trop bougé, donc du coup, pas besoin de changer ses petites lunettes. C'est reparti pour un an, si tout va bien.
2: Mais qu'est-ce qu'il a dit, l'ophtalmo ?
3: Dis-moi que c'est une blague. Dis-moi
4: je pense que l'ophtalmo, il a appelé la police. Je pense que l'ophtalmo, il a...
5: Contrôle annuel. T'as vu, elle a un peu perdu.
4: Remarque, s'il leur... oui. Remarque, s'il lui prend 100 euros à chaque fois, et voilà. Puis je vais vous facturer des lunettes.
5: Faut revenir la semaine prochaine.
4: Hein. Ah, faut revenir, faut lui prendre des afflou-flou. faut revenir, elle en a besoin. Le bébé, vous savez que c'est apparu grâce aux réseaux sociaux. Ça sert évidemment comme objet thérapeutique pour les parents, souvent, qui ont perdu un enfant ou qui ne peuvent pas en avoir. Est-ce que, Stouff, toi, en tant que maman, tu comprends cette mode? Moi, je la comprends pas.
3: Non, je comprends pas. Même si c'est thérapeutique, je pense que tu passes pas par là parce que ça, c'est peut-être plus mal au cœur. Et après, quand tu te rends compte que c'est aussi un faux bébé et tu dois refaire encore un cheminement dans ta tête, non, franchement, je comprends pas en fait le principe. Et même là, d'aller chez un médecin et d'encombrer, tu vois, peut-être une place de quelqu'un qui veut un rendez-vous absolument. En plus, l'ophtalmo, c'est un peu chiant pour avoir un rendez-vous. Je comprends pas. Donc, j'espère que, enfin, je sais pas comment a eu lieu son rendez-vous, mais que c'était faux. Enfin, qu'elle est rentrée, qu'elle a fait genre qu'elle y a été, mais qu'elle y a pas été, tu vois.
4: Je n'ai pas le détail.
3: Je comprends pas, la démarche, je la comprends pas.
4: Bah moi je suis ophtalmo. Il y a que des cinglés comme ça qui viennent chez moi. Je leur prends à chacun 100 euros. Venez tous.
5: J'en ouvre un deuxième. Bah
3: alors, que ce soit ou alors que ce soit un espèce de petit jeu comme quand on est petite, qu'on joue à la poupée, tu vois. Mais c'est un peu glauque adulte de le faire.
4: Le reste de l'équipe est d'accord avec ça?
5: Totalement. Je sais pas. Moi, je pense que quand t'as souffert d'un truc et tout, peut-être qu'il y a des solutions et ils ont étudié le délire de te mettre un bébé.
3: Mais quand tu te rends compte, oui, mais il va falloir que tu refasses un deuil.

Principe, nous jouerons à pique-nique douille, c'est toi. Quelqu'un va se faire les électrodes sur le bras et il dit question. Ce qui dit question, pas une de plus pour trouver de qui il s'agit. 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

0: comme ça.
1: Il a juste trompé ta mère.
2: Alors je te racontais avec ta mère hier.
3: Vous êtes tarés.
0: Mais juste une fois, hein, au chalet. Oh là là.
2: Bon, Tu
4: ne l'as jamais entendu.
2: Non,
5: je pensais que quelqu'un frappait à la porte.
6: C'est une porte blindée en plus.
2: Incroyable. Mec, mais t'es un forgeron, toi.
3: Vous faites pas ça quand il y a les enfants, quand même.
0: Mais tu sais ce qu'il fait, cet enfant.
2: Je fais ça dans ma chambre.
3: Non, mais tu l'entends, vraiment? Tu t'entends, non, tes parents?
2: Il entend surtout sa mère gueuler derrière.
0: Voilà. Mais tu sais ce qu'il fait chez moi? Quand il va pour prendre la douche, il se déshabille, il sort dans le salon à poil.
3: Petit piètre?
0: Oui,
3: devant ta femme?
0: Devant ma chérie. Et il lui dit, elles sont où les serviettes propres?
3: Mais Coco!
0: Je te jure, ah, appelle ma mère.
3: Mais si pourquoi tu veux, on appelle ma femme, on lui demande.
1: Mais c'est elle qui me demande de faire ça.
3: Vous êtes tarés, vous deux?
2: En fait, vous êtes en train de me dire, faut jamais inviter Pierre. Entre le moment où il sort à poil de la douche et le moment où il tape son zizi contre les fenêtres, il faut jamais le faire venir à la maison. Eh bien, c'est noté. Merci beaucoup, mon ami. Tiens, pour la peine, on va jouer au kikiki sur le front. Attention, stouf, on y va. Alors, j'y vais comme ça.
3: Stouf, on y va.
2: Attention.
3: Ah, j'ai eu peur.
2: Pique-nique, douille, ce sera toi. L'andouille, dans un instant, on va savoir qui va jouer au qui sur le front.
6: T'es vraiment un enfoiré.
2: Allez. Mais la reine ne le veulent pas, ce sera toi.
0: Ce sera toi au bout de trois.
2: Un, deux, trois.

0: Mais oui, mais c'est le but. C'est, les gens, ils achètent ça pour se muscler dans le canapé.
1: Ouais, ouais, bah, j'ai pas besoin, je suis déjà musclé.
2: Comment ils font, les gens? C'est insupportable, ce truc.
0: Ah, mais parce que tu t'y fais. En fait, la douleur, ce genre de truc-là, c'est surprenant au début. Il t'en reste 4.
3: Et puis habituellement, tu mets pas tous les électrodes sur un seul membre.
0: Ouais, ouais, c'est vrai aussi.
1: Ah, chaud,
3: j'ai entendu un crack. Non.
1: Oui, oui, c'est mon bras.
0: Allez. Essaie de mettre ton bras sans le bouger.
2: On est à combien?
1: Je sens déjà.
0: T'en restes quoi?
1: Arrête. Fuis pas. Toi, tu vas voler.
0: Mais ne l'engueule pas, il est pour rien.
1: Tu vas repartir, mais définitivement.
0: Allez.
1: Je sais plus. Qu'est-ce que j'ai. Arrête. Qu'est-ce que j'ai dit? Je sais plus. Je sais plus.
0: Bah, c'est un homme, passe à la télé.
1: Ah, il passe. Ah! Ah, arrête, putain, mais... Ah non, mais c'est un
0: truc,
1: putain.
0: On n'y arrivera pas.
1: Oh non.
0: Bon, allez, fais le sang. Allez, vas-y, tu es presque, mon grand.
4: Il a chaud.
0: Allez, la prochaine fois, c'est sur le zizi. C'est vrai qu'il a chaud.
1: Ah, ça me tombe.
0: Voilà,
1: ça,
0: alors, un homme.
1: C'est télé, un homme. Je
0: il
1: télé.
0: Il passe à la télé. Oui, je télé.
1: Jean-Luc Reichmann, non?
0: Non, il est. Je pourrais dire que sur ta casquette, je vais te donner un indice. Ça pourrait être la taille réelle.
1: Ah. Bah, Passe-Partout.
0: Bonne réponse.
4: Yeah. Allez, c'est Europe 2 que vous écoutez.
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0: Salut tout le monde. Dans un instant, vous allez jouer. On change les règles. Vous imitez, on trouve, vous ouvrez une case. Je vous dirai ce qu'il y a dans les 10 cases aujourd'hui, évidemment. Il y aura 100 balles et un Mars à gagner. J'adore ce morceau. Calvin Harris sur Europe 2. Vous nous écoutez en rentrant du boulot. Vous êtes dans les bouchons, vous êtes sur la route. Prudence.

0: au Morito. Un pouce pour mesurer la taille de n'importe quel écran.
1: Ah ouais.
0: Les gens ils disent c'est quoi ta télé, tu diras pas de problème, j'ai mon pouce.
1: Ah,
0: comme ça vous direz c'est en pouce.
1: Pratique,
0: ouais. Ou un post-it qui a appartenu à Jean-François Copé.
1: Oh là là.
0: Si vous êtes bon, vous allez peut-être jouer avec nous. On fait un gros bisou à Michel qui est la première. Bonjour ma petite Michel.
2: Salut Coé, comment ça va l'équipe?
0: Ça va, bonjour Michel. Où est-ce qu'elle habite Michel?
3: Oui.
2: À côté de Manos, un petit village qui s'appelle La Brianne.
0: D'accord, très bien. C'est dans quel coin Manos pour ceux qui savent? Dans le sud, mais c'est où?
2: Les Alpes de Haute-Provence.
0: Très bien, ça. Qu'est-ce que tu fais dans la vie?
2: Aide-ménagère.

0: Eh oui.
1: 7.
2: Case numéro 7.
3: Allez.
2: Tu gagnes. Tu vas être super contente.
1: Sérieux ?
2: Un vieux incontinent à garder chez toi, fourni sans eau de Cologne.
4: Pas mal.
2: Il s'appelle Jean-Maurice. Il s'appelle Jean-Maurice. Il sera livré ce soir. Il faudra le ramener à l'EHPAD dans la soirée, par contre. Je te fais un gros bisou. Embrasse ton chéri.
1: Merci, Coé.
2: Bisous, les amoureux.
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2: Allez, trouvez-moi la case avec 100 balles et un mars. On n'en parle plus. Et l'argent est pour vous.
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4: Ah, Chuck Norris, de là-haut, j'espère que tu écoutes cette émission. C'est la suite, pour deviner ce qu'il y a dans les cases et peut-être repartir avec 100 balles et un Mars. Attention, aujourd'hui, vous allez imiter quoi? Passez-moi quelqu'un au hasard. Bonjour. Bonjour Priscilla.
5: Bonjour l'équipe, bonjour
4: Coé. Bonjour Priscilla, t'es douée en imitation?
5: Non.
4: Allez, vas-y, allez, tu sais quoi, on écoute, vas-y, fais-nous rêver.
5: Ah, c'est d'actualité. Je suis tellement contente.
6: C'est
4: Garou. C'est Garou. C'était Céline Dion. Ah, si, c'est. Vas-y, refais-le.
5: Je suis tellement contente, ça n'a pas de bon sens, cette histoire-là.
4: J'y suis. Je suis devant Céline Dion, je suis en bas de son hôtel. Vas-y, trouve-moi une case entre 1 et 10, qui n'est pas la case numéro 7.

0: 8.
1: Eh ben 8. Oh là là, l'autobiographie en PDF de Martial Mulac. Vigile pendant 25 ans chez Intermarché Longchamp.
2: Il y a plus des beaux cadeaux aujourd'hui.
1: Ouais, aujourd'hui, c'est des cadeaux tellement d'émotions. Là, je capote. Gros bisous. Je t'embrasse gros fort. Bisous, ma petite Priscilla. Ah, prenons.
3: Je peux te permettre, oui, c'est pas Martial Mulac qui était vigile. C'était Didier Ponchard.
1: Ah ouais,
3: ça dépend de l'année. Ça dépend de l'année. J'en ai allé tous les étés.
1: Et ouais. Ah oui.
3: Ah bah oui.
2: Mais comment on fait du coup?
3: Bah je sais pas, mais il va falloir voir le cadeau.
1: Bon, bah, écoute, on verra bien plus tard. Allez, on y va. Bonjour Anne.
4: Hello toute l'équipe.
1: Bonjour. Qu'est-ce qu'elle fait avec cette petite

0: vous dise.
1: Pas trop dur en ce moment? Avec internet, tout ça.
2: Ouais.
1: Ça va?
0: Ouais, si, c'est dur, mais on se bat surtout. Voilà, il faut avoir les bons produits, l'accueil en numéro un, et puis les gens reviennent et tout le monde est content.
1: Et non. Les essayages, moi je pense que c'est ça la force, c'est que moi j'ai pas le courage, j'achète un truc sur internet, le truc arrive chez moi, je le réessaye, franchement ça me saoule de le faire repartir, ouais. De rechanger de taille.
2: Ah oui.
1: Tu vas chez ton commerçant à côté de chez toi, oui ok, t'es peut-être 5€, 10€ plus cher sur le même modèle, et encore c'est pas sûr.
0: Mais
1: tu l'essayes, il t'amène 3 tailles différentes, bam bam, tu vois si ça te va, si ça te va pas. Honnêtement, il n'y a rien de mieux que... Ben, moi les vêtements, un pantalon, je serais incapable d'acheter un pantalon sur internet.
3: Je le fais pas non plus,
1: compliqué. Bah, c'est impossible, un pantalon t'as pas
3: la
1: longueur.
3: Tu sais pas comment il te va.
1: Tu sais pas s'il tombe bien, s'il te fait le cul mou, là tu sais des fois t'as des trucs où il te fait de belles fesses, où t'as l'impression qu'il n'y a rien dedans. Déjà moi j'ai pas de cul. Bon alors vas-y, attention, imitation.
4: Donald Duck.
0: Oui.
1: Ah, c'était ça.
3: C'était le Nokia qui capte mal.
1: Ou un porno. Ouais. Mais on va prendre Donald Duck. On va prendre Donald Duck. C'est mieux. Vas-y, donne-moi une case entre 1 et 10.
0: Numéro 4.
1: Numéro 4. Tu gagnes. Des Takiwalki maison pour les enfants. Deux magnifiques gobelets qui sont reliés par un fil de 6 mètres. Des expériences incroyables pour petits et grands à la maison. Et tout ça reste bio, validé par Sandrine Rousseau.
5: Ils sont neufs, hein, ils n'ont jamais été utilisés.
1: Jamais.
3: Il y a encore de la batterie.
0: Je suis content.
1: Bisous à toi, je t'embrasse fort. Bisous, ma belle.
0: Gros bisous, bye.
1: Allez, bisous. Hey, vous allez me les faire tomber, cette case-là. On a fait tomber. On a fait tomber la 4. On a fait tomber la 8. On a fait tomber.
4: Non, c'était pas la 7.
1: On a fait tomber la 7. Je vous écoute. On y va, c'est qui? Bonjour, Jonathan. Hein, Jonathan?
3: Un jeu intelligent.
1: Merci. Allez, ça va, Jonathan?
6: Ça va et toi?
1: Oui, Jonathan, quelle ville? Vas-y, je vais me moucher discrètement pendant que tu parles. Oui. Tu peux parler plus longtemps, s'il te plaît, pendant que je me mouche?
5: Allez, Jonathan, on t'écoute.
6: Je viens de Bordeaux.
4: Et
6: j'ai 40 ans.
4: Tu fais quoi dans la vie?
6: Je travaille au service généraux dans un château.
4: Oh là! Oh. Quel château?
6: Ikem.
3: Oh!
5: Ikem!
1: Attends, je viens de revenir. Attends, tant pis, j'ai pas fini. Ikem toute la journée. Moi.

0: Allez, je pense que physiquement, les joueurs n'étaient pas trop au top.
1: Allez, vas-y,
2: Bernard Tapie.
3: Non, Didier Deschamps. Ça y est, on l'a. Vas-y, tu me fais ton. Vas-y, fais-moi trouver le. Vas-y, fonce. J'arrive pas à trouver mes mots.
4: Donne une case.
0: La 2.
3: Allez, post-it qui a appartenu à Jean-François Copé. Si tu es de droite, tu vas adorer garder ce souvenir.
1: Mais il avait marqué un truc dessus ou
3: rien. C'est ça qui est fort. Wow. C'est le post-it qui a appartenu à Jean-François Copé. Voilà, qui n'a rien. Ça
0: merci beaucoup.
3: Bisous. Hey, je t'embrasse et t'embrasse tout le monde. Je suis Château Yquem. Quand vous voulez, on est là.
0: Ça
3: hey.
0: Merci.
3: Un jour où vous faites du rangement, et t'es responsable des. Tu me dis, hein, j'irai vider la cave. D'accord. Salut mon copain. T'as vu, il y a des endroits, on te propose de vider la cave, ça te fait chier. Puis il y a des endroits, ouais, tu dis oui.
1: Ouais. Tu vas.
3: Voilà, on enchaîne le dernier. Ou la dernière. Bonjour, Jennifer.
5: Coucou, salut l'équipe.
3: Jennifer, là, tu te rapproches de l'argent. Là. Ça hume l'argent.
1: Ça sent là.
3: Vas-y, fais-moi une imitation.
5: Du travail, il n'y a qu'à traverser la rue pour en trouver. Franchement.
1: Au niveau de la voix, on n'y était pas.
3: Ouais.
1: Heureusement qu'il y avait le texte.
3: Heureusement que le texte est fidèle. On peut réécouter une fois.
5: Du travail, il n'y a qu'à traverser la rue pour.
3: Il y avait un petit peu de tout le monde là-dedans. Hein. Ouais, Macron.
5: Oui.
3: Allez, trouve-moi une case. Allez, vas-y, tu me fais tomber la bonne case et c'est parti. La 5. Oui. Oh là là là là.
1: Ah, mince. T'as l'air déçu.
3: Malheureusement, qu'est-ce que tu vas faire de ça?
1: C'est quoi?
3: 100 balles et un Mars.

0: céder sa place. La barre des 25 degrés a de nouveau été franchie à Paris aujourd'hui pour la 99e fois cette année. C'est du jamais vu depuis le début des relevés météo. La chaleur n'épargne pas non plus le sud et met les pompiers encore sous tension. Demain, le Gers, la Haute-Garonne et l'Aude seront en vigilance orange au feu de forêt. Se dirige-t-on vers un retour aux urnes dans le Rhône, à Vénissieux et Vaux-en-Velin. Deux victoires des Insoumis pourraient être remises en jeu. La rapporteure publique du tribunal administratif de Lyon préconise l'annulation des élections municipales dans les deux villes en raison d'irrégularités constatées sur d'autres listes. Jean-Luc Mélenchon dénonce aujourd'hui des manipulations politiques. Une nouvelle mise à jour pour tenter de bloquer les réseaux au moins de 15 ans, un mois après la censure du Conseil constitutionnel. Emmanuel Macron espère avoir trouvé une voie de passage pour faire adopter son projet. Cette nouvelle version présentée aujourd'hui à Bruxelles ne vise plus directement les plateformes, mais une dizaine de fonctionnalités jugées nocives ou addictives pour les plus jeunes. Et puis l'été joue les prolongations et le soleil garde la main sur une grande partie du pays. Après une journée très calme côté ciel, la soirée s'annonce tout aussi tranquille. Demain, le thermomètre va continuer son ascension. Plus de 30 degrés sont attendus en Île-de-France, à Troyes ou encore à Limoges, avec des pointes à 35 degrés même le long de la Garonne. La fraîcheur et les nuages seront cantonnés aux régions un peu plus proches de la Manche. La suite, c'est avec Christophe. Passez une très bonne soirée sur Orbe 2.
1: Merci Jérémy, à demain. Salut tout le monde, bienvenue, Christophe Marceau. Bon, j'espère que ce lundi a bien démarré, on va bien le poursuivre ensemble avec un gros bonus pop Europe de tout à l'heure. Et puis là, maintenant, voici Free Sky. 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

Europe 2, c'est la grosse nouvelle de ce lundi, on l'a appris tout à l'heure. Le groupe Oasis va revenir en France pour deux concerts au Stade de France les 23 et 24 juillet 2027. Les deux frères se retrouvent enfin sur scène à Paris. C'est le

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Europe 2, vous avez vu, hein, c'est fou, hein, cette année, on a l'impression que l'été ne s'arrête jamais. On est le 14 septembre et les températures remontent à nouveau. Hein. Pic de chaleur anormal, hein, qu'ils nous disent, hein, avec 33 degrés attendus demain à Paris, 35 à Bordeaux, 36 à Toulouse, un truc de malade. J'ai passé l'été, moi, à dire, il fait trop chaud et ça continue en septembre. C'est fou, ça. Voici Katsai maintenant, avec Europe 2.

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0: 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J'ai demandé à ChatGPT de me faire une story pour vous la poster, pour vous faire envie, avec ma photo et puis l'iPhone Duo dans les mains. Bon, il m'a sorti une photo avec une tête bizarre et puis surtout le premier iPhone. C'est pas ça du tout, mais c'est pas grave, on vous l'offre quand même.
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0: Romney, on va revenir avec Shakira là dans quelques instants et avec Imagine Dragons. On fait aussi un coucou à Pauline qui est à Blois, qui rentre chez elle là du boulot avec Europe 2 dans les oreilles. Elle a bien raison. Clément aussi à Guéret qui voudrait bien le nouvel iPhone Duo à gagner cette semaine. Alors si Clément, tu t'es inscrit par SMS Europe 2 au 7 12 13, bah c'est peut-être pour toi hein, cette semaine hein, cet iPhone. Je te le souhaite en tous les cas. Je vous le souhaite à vous aussi. Il y a plein de SMS qui tombent à tout moment. N'hésitez pas à les envoyer et justement tenter de gagner cet iPhone Duo. J'appellerai aussi quelqu'un d'entre vous là dans quelques minutes, justement pour me dire combien cet iPhone vous intéresse et combien vous le voulez. Vous avez le droit à tout, la mauvaise foi, l'exagération, même si vous avez changé de téléphone il y a quoi, il y a deux semaines, bah dites-moi qu'il est trop vieux le vôtre.
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1: Bon, cette semaine, sur Europe 2, on pourrait vous offrir des fleurs, mais j'ai peut-être mieux que ça encore, vous offrir un iPhone Duo. Et j'ai juste une question, qui a besoin de changer de smartphone là en ce moment? Est-ce que Laurane n'aurait pas besoin de changer de smartphone? Bonsoir Laurane. Allô, allô? Décidément, je suis gâté en ce moment avec l'insert téléphonique d'Europe 2. Bon bah écoutez, c'est pas grave, allez hop. Elle m'a dit hors antenne qu'elle avait très très envie d'avoir un iPhone et qu'elle allait peut-être se battre avec son conjoint Ludo parce que lui aussi aimerait bien avoir cet iPhone Duo. Eh ben pas de soucis. Bon,

0: C'est Europe 2 que vous écoutez dans toute la France. Merci de votre fidélité. Allez, on va refaire un petit tour du côté du standard d'Europe 2. Et on a Cécilia au téléphone. Bonjour Cécilia. Enfin, bonsoir.
1: Ouais, salut Christophe.
0: Comment tu vas?
1: Ça va très bien, merci.
0: Bon alors, toi, tu as très envie d'avoir ce smartphone, le nouvel iPhone. C'est vrai?
1: J'ai très très envie.
0: Alors, quel est ton argument pour avoir plus envie que les autres de l'avoir, par exemple?
1: Alors, j'ai hyper envie d'avoir un téléphone qui vaut plus que ma voiture. C'est pas un bon argument.
0: Ça, c'est un super argument. Bah ouais, et franchement, je te suis à fond là-dessus. Hein.
1: On a vu un peu... d'en mettre plein la vue à mes deux ados aussi qui ont des iPhones et pas leur mère.
0: Mais tellement. Mais je te le souhaite en tous les cas. Bon, merci en tous les cas de t'être inscrite. Hein. Europe 2, par SMS 7-12-13. Faites comme Cécilia. Inscrivez-vous et ce sera peut-être pour vous. Je te souhaite une bonne soirée.
1: Merci.
0: Et je te dis à très bientôt.
1: À très bientôt, bonne soirée.
0: Ciao. Salut.
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0: peut dire qu'on est au calme tous les soirs comme ça là sur Europe 2. Europe 2 donc, par SMS 7 12 13, toute la semaine pour gagner le téléphone qui coûte plus cher que la voiture de Cécilia qu'on a eu tout à l'heure au téléphone. Excellent, j'adore. L'iPhone New d'Apple, il est pour vous, hein. Pour vous aussi dans un instant, Martin Garrix et Ed Sheeran et Rihanna, tiens.
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Europe 2, c'est la grosse news de la journée. Les frères Gallagher reviennent à Paris pour deux concerts Oasis les 23-24 juillet 2027. La billetterie ouvre dans quelques jours. Tenez-vous prêts. Stromae maintenant, tous les mêmes. Et Bruno Mars juste après sur Europe 2.

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Pendant qu'on écoute Joseph Salvat et Sébastien.

0: 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Profitez bien de la soirée. Grosse semaine pour Eddy De Pretto. Il sortira son nouvel album vendredi sous influence. Eddy De Pretto sur Europe 2.
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Est-ce que ce serait pas une bonne idée d'inclure dans cette playlist Pop Europe 2 qui dure 60 minutes un morceau d'Olivia Rodrigo comme ça? Dans le même temps, je vous offre le nouvel iPhone, l'iPhone dont tout le monde parle, l'iPhone Duo. Bah, vous savez quoi? Deal. Je vous promets que je vous joue Olivia Rodrigo dans les prochaines minutes. Vous pouvez commencer à envoyer Europe 2 par SMS au 7 12 13. iPhone Duo en jeu. Voilà, d'ici sur Europe 2. Sérieux.

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À chaque fois qu'elle débarque sur Europe 2, écoutez bien ce qui a gagné. 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Europe 2, 7-12-13. Dès que vous entendez Olivia Rodrigo, la voici sur Europe 2.

Bonne soirée sur Europe 2 Pop Radio. 70% des Français mettent dans leur rêve de voyage les États-Unis. Et plus particulièrement, un road trip aux États-Unis. C'est vrai que ça doit être trop cool, notamment au Texas. Avec un chapeau, des Santiago, un cheval. Cliché. Bon, allez là, l'anglais sur Europe 2.

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Voilà, Travis, bonus pop Europe 2.

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1: Tame Impala, Loser.
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Europe 2 Pop Radio, c'est l'annonce de la journée. Franchement, on a tellement envie de vite avancer, de vite arriver au mois de juillet prochain. Bon, la première étape, ce sera trouver des places. À mon avis, ça va vite partir aussi. Oasis revient, ça faisait 18 ans qu'il n'était pas venu à Paris. Ils reviennent les 23 et 24 juillet prochains. Les Red Hot Chili Peppers, ça aussi on aime bien. Ça aussi on aimerait bien qu'ils reviennent. Snow sur Europe 2.

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2: C'est notre dossier du jour. Que sont devenus nos héros de dessins animés? On les a connus quand nous étions petits. Et des fois, on grandit, on n'a plus de nouvelles. Olive et Tom, par exemple.
3: Le footballeur.
2: C'est ceux qui jouent au foot. Ouais. C'est lui qui montait à 8 mètres de haut et qui déformait le ballon.
3: Il restait 20 minutes en l'air.
2: On essayait tous de jouer comme lui, on n'y arrivait pas. Que sont-ils devenus?

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3: Voici le son des réseaux aujourd'hui avec des gens qui auraient de la patience un lundi matin ou pas. Ou très patient. Écoutez ce jeune homme, très très très patient, livreur pour un magasin de surgelés. Et dans le son que je vais vous faire écouter, sa cliente, une dame âgée, reçoit une panière à pain en cadeau. Voilà. Ouais. Sauf qu'elle ne reconnaît pas l'objet et surtout elle n'entend pas très bien.
4: Ah.
3: C'est pour ça que je vous dis que ce jeune homme, il est très patient.
5: Oh, bah, c'est un petit cadeau.
6: Ouais, c'est ça.
5: Ça quoi?
6: C'est une panière à pain.
5: Une pochette.
6: Une panière à pain. Eh ben, une bonne journée, madame.
5: C'est quoi, hein?
6: Une panière à pain. Une panière à pain.
3: Attendez, elle a toujours pas compris.
5: Ah oui, de qui?
6: Une panière à pain.
5: Comment on appelle ça?
6: Une panière à pain. Une panière à pain.
5: C'est une capa?
6: Une panière à pain.
5: Mais va ici.
3: Voilà.
5: Une quoi?
6: Panière à pain.
5: Ah bon? Oui. Ça vient d'où, ça?
7: Une panière à pain.
3: Une panière à pain. Ce qui est génial, c'est que le gars, il ne s'énerve pas. Une panière à pain.
4: Il reste pareil.
3: Une panière à pain. Voilà, on a le son du livreur une fois de retour dans son camion.
8: J'en peux plus, moi. C'est incroyable, c'est magnifique. Là, je n'en peux plus. Je suis en bout du rouleau. J'ai envie de rentrer, me foutre ma servante et terminer mon soir.
7: Tu m'étonnes.
3: Une panière à pain.
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0: c'est toujours mieux de finir sur une bonne note, non ?
1: Pour remonter ma cote, ouais. Il faut être populaire, ouais. Être proche du peuple.
0: Ouais.
1: Et pour ça, je sais comment faire.
0: Alors ?
1: Il faut chanter du Patrick Sébastien. Toc, toc, on frappe à ma porte.
2: Qui c'est qui est là ? Qui c'est qui est là ?
1: Toc, toc, on frappe à ma porte. Qui c'est qui vient m'emmerder à 9h du soir ?
0: C'est qui ?
1: C'est Brigitte, ma chipie, qui voulait toucher mon kiki, mais elle ne l'a pas trouvé. Il faisait trop froid à l'Elysée.
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2: Le bar de Piètre.
3: Ouais,
2: allez
3: ouais,
2: les gars, ouais, allez, ouais. Vous m'ouvrez le bar s'il vous plaît. Bonjour.
4: Ah bah attends, petit là,
2: ça parle
4: d'actu. Faut qu'on regarde où c'est, petit.
2: Bah,
4: ouais,
2: c'est
4: paumé là.
3: Ah ouais, c'est bon, j'ai.
2: Ça, y est.
3: J'ai
2: parle d'actu. Oui, mais de quoi parle-t-il ? On y va.
5: Ah, ils sont gonflés les gens.
4: Ah, d'actu, ouais.
5: Même si t'es pas d'accord, tu fais pas ça.
4: Après, il avait qu'à rester chez lui, il aurait pas eu de problème, hein, j'ai envie de te dire.
5: Ouais, moi, quoi que, tu sais, à la maison, hein, ouais. Quand maman elle est pas contente, des fois ça vole. Hein. Mais on joue pas avec ta nourriture.
4: Ah non, surtout pas, hein. Faut pas gâcher. Non.
6: Alors, c'est des gars qui ont fait des conneries, qui ont jeté de la nourriture.
5: Ouais,
6: ils ont mangé un truc pas bon.
7: À la cantine ou
6: c'est
7: pas
6: une, c'est une actu comme ça, ils ont mangé un truc pas bon, ils ont jeté la bouffe.
5: Pas du tout.
6: Deuxième info.
5: Je suis sûr que t'en as entendu parler.
3: Non, et puis, revenons sur le choix du projectile.
4: Ouais, c'est de quoi? C'était quoi ça?
5: Bah, c'est un polysticien, pas un vampire.
4: Ah, je viens de comprendre.
6: J'ai pas vu.
5: Bah, dis-y pas.
2: Non, alors attends, troisième indice alors.
5: La dernière fois, regarde, pas con ce que je vais dire. Dernière fois, il s'était pris des œufs au salon de l'agriculture.
4: Attends, je note, il a pris des œufs à l'agriculture.
5: Là, une gousse d'ail.
4: Une gousse d'ail.
5: Moi, je dis, la prochaine fois, s'il se prend de l'huile de tournesol, il va pouvoir se faire un aïoli.
6: C'est pas Bardella.
4: Pas servi à grand chose.
5: Non, aujourd'hui non.
6: C'est Bardella qui a pris un truc.
5: C'est ça,
7: ouais.
5: Il s'est pris une gousse d'ail. Il s'est fait jeter des gousses d'ail.
7: Est-ce que c'est un vampire ou quoi?
6: Non, mais ça va, les gousses d'ail, honnêtement. Je pense que.
4: Elle entière.
6: Je pense que le gars, il s'est dit Qu'est-ce que j'ai?
3: Qu'est-ce qu'on a ramené du marché, chérie? Il y a un poireau. Non, touche pas au poireau. Les tomates. Ah non, les tomates, c'est pour ce midi. De l'ail, balance de l'ail. C'est ça, non?
5: Oui. Puis là, enfin, il a ironisé le truc en disant vous inquiétez pas, je vais bien. Parce que ça a paniqué.
8: Il paraît que c'était pas politique. Il paraît que le gars, il en avait marre du bruit, ou enfin qu'il y avait un attroupement et tout, ça le saoulait.
4: Ah oui.
8: Du coup, il a dit
4: ah,
8: c'est bon, j'en ai marre. Et il paraît que c'était pas du tout anti-Bardella.
4: Ah,
8: c'était que le mec avait plein d'eau du bruit et tout ça, quoi.
6: T'imagines?
3: Non, en plus, je vous adore, hein. Vraiment, c'était pas pour vous.
6: Le gars, envoyait le gars, il a entendu du bruit, balance des gousses d'ail.
7: C'est bizarre.
6: Oui, il a mangé fade.
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0: Bonjour, Michel Blanc de Blanc, vous en voulez?
1: Bonjour, Rosé Garcia. Oh, je suis en fin de saison, là.
2: Je vous rappelle qu'avant de répondre à une question, vous pourrez dire banque pour empocher l'argent que vous n'aurez pas. C'est parti. Jouons tout de suite au maillon. Très, très, très, très.
0: Pour revenir, Laurence.
2: Ouais. Très faible. Ouais. Corinne Chablis.
3: Oui.
2: Melon et Melèche ont fini l'entraînement de foot. Il y a des plots et des chasubles. Melon ramasse les chasubles.
3: Et me lâche les plots.
2: Correct.
4: C'est bien, Sou.
2: Saint-Émile Louis.
4: Corinne.
2: Oui. Pourquoi devons-nous nous estimer de ne pas être une conclusion?
4: Parce que les conclusions, on les tire souvent trop vite.
2: Correct. Ouais. Ah, Michel Blanc de Blanc.
0: Banque.
2: On vient de l'apprendre. Jeanne Mas aurait une sœur. Comment s'appelle-t-elle?
0: Lali. Lali Mas.
2: Correct. Rosé Garcia.
5: Oui.
2: On reste sur les prénoms.
5: Oui. Ah.
2: France Gall aurait un frère.
5: Ah oui.
2: Mais comment s'appelle-t-il?
5: Alors attends, c'est Steven C. Steven Seagal.
2: Quoi? Eh bien, nous arrivons à la fin de notre jeu.
4: Okay. Allez, la thune.
2: Hélas.
4: Quoi?
2: Zéro. Euro en banque.
4: Mais non.
2: Vous n'êtes vraiment pas les menhirs, les mieux alignés que Carnac.
4: Oh là là.
2: Avec zéro euro en banque, vous êtes tous
4: dégoûtés.
2: C'est tout.

0: Hélas. La thune.
1: Hélas.
0: Quoi?
1: Zéro.
0: Mais non. Mais non.
1: Vous êtes vraiment pas les menhirs, les mieux alignés Carnac.
0: Oh là là.
1: Avec zéro. Euro en banque, vous êtes tous
2: dégoûtés.
1: C'est toutes. Les maillons faibles.
2: Ouais.
1: Au revoir.
2: Ouais.
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1: C'était l'événement, ça y est, elle a fait son concert, Stouff y était samedi, alors
2: c'était
1: honnêtement.
2: Génial. Honnêtement, non, c'était franchement, elle était formidable.
1: J'ai vu plein de vidéos de gens qui disent elle a pu la voir.
2: Elle a descendu d'une tonalité, mais non, il y a eu des fausses notes aussi, mais c'était pas grave en fait en soi. Elle chante en live.
1: Elle a fait des fausses notes ?
3: Oui, je crois.
2: Oui, mais c'est pas. Voilà, ouais. Mais elle chante en live, sans autotune.
1: Bah, heureusement qu'elle chante en live.
2: Mais oui, non, mais parce qu'il y en a plein qui pensaient que ça allait être du enregistré, du playback. Non.
1: Et c'était Céline Dion.
2: Live.
1: Le sosie officiel.
2: Non.
3: Et puis quand tu regardes le reportage qu'il y avait eu sur elle, avec sa maladie et tout, tu te dis c'est un miracle. Hein,
2: elle envoie. Honnêtement, elle envoie.
4: C'est horrible. Elle raconte. Chante faux.
1: Ouais, ça devait être génial.
4: J'ai recherché.
2: Ça dure une fraction de seconde et après, c'est nickel.
5: Quand tu vois Madonna, Katy Perry, il n'y a que du playback.
2: C'est ça.
5: C'est faux.
2: Et puis Madonna en live, là, maintenant.
1: On a des envols. Je crois qu'on a Céline, c'est l'événement.
4: Ah oui, on a Céline avec nous. Céline, vous êtes là ?
6: Je suis tellement
4: contente.
6: Je pourrais dire tellement
4: contente.
6: T'es pour finir non plus tellement saoulée là. T'es fatiguée, je suis fatiguée.
4: Ouais, mais vous n'avez fait qu'un concert pour l'instant en plus là.
6: 2h30 de show là.
4: Ouais.
6: Comme ça fatigue, va falloir que je demande là à Jeff Panaclo que de mettre son

0: bras là, pour m'aider à ramener le popotin. Les prochains concerts, sinon j'y arriverai pas.
1: Non, on vous a vu en plus après votre concert en bas de votre hôtel. Là, vous avez rechanté, dansé avec vos fans et tout. C'était beau.
0: Ça, c'est un coup marketing. En vrai, j'aurais qu'une envie, là, c'est d'aller mettre la viande dans le torchon.
1: On veut bien croire. Là, vous avez le temps de vous reposer. Le prochain concert, c'est mercredi, je crois.
0: Mercredi, je peux pas.
1: Ah bon?
0: Mercredi, je peux pas. J'ai le détroit d'Hormuz qui est ouvert.
1: C'est-à-dire?
0: J'ai la ripette.
1: Ah mince!
0: C'est une façon élégante de dire que j'ai la ripette. Remarquez que le bras de Jeff pendant la cloque, ça va stopper la ripette.
1: Non, vous êtes classe, Céline, pas vous. Non. Mais là, vous avez le temps de vous reposer, de vous soigner. Le concert, c'était bien sinon, là, samedi?
0: Franchement.
1: Ouais.
0: J'ai appris que Stouff, elle avait aimé ça.
1: Ouais.
0: Moi, j'ai adoré. Là. J'étais tellement content de voir la tête de tous les gens qui sont ruinés pour moi. Surtout ceux du fond.
1: Ouais.
0: J'avais une pensée pour eux, ils n'ont rien vu, ils n'ont rien entendu tellement qu'ils étaient loin. Mais ils étaient là, ils chantaient, heureux d'être ruinés par ma faute.
1: C'est vrai, c'est beau, c'est beau, d'accord. Voilà, merci Céline. Merci d'avoir été avec
0: avant de vous quitter, là, j'ai un message pour Stouff. Puis j'en ai un autre pour Vito.
1: Allez-y.
0: Stouff, bravo d'être venu au bon moment. Là.
2: Oui,
0: pour mon premier concert. Vito, tu viens quand, toi?
3: Moi, je viens le 14 octobre.
0: C'est une bonne soirée pour te faire les experts à Miami, le 14 octobre. Non, fais pas chier. Je t'ai déjà pris 450 balles. Je vais te faire économiser le gasoil. Viens pas. Je tiendrai pas jusque-là. Allez.
1: Bisous, Céline. Amusez-vous bien.
0: Je suis tellement. C'est quoi? Je vais descendre en bas de l'hôtel, je vais chanter.
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3: Voici le top de Stouff.
4: On va parler des passions bizarres au travail. Vous allez sûrement vous reconnaître, ou un de vos collègues d'ailleurs dans ce top. N'hésitez pas à les balancer. Nous, au boulot par exemple, on a aussi Fifou. Il y a une collection de boules de neige.
3: Il est incroyable. Très premier degré avec sa boule de neige. Une fois, j'en ai ramené une du Touquet, pensant vraiment faire un cadeau de merde. Dans ses yeux, j'ai vu un feu d'artifice.
4: Oh, je l'avais pas celle-là.
3: Non, mais il m'a dit merci, je l'avais vraiment pas. Il l'a mis devant et tout.
4: Eh ben, envoyez-nous vos boules de neige, ça lui fera plaisir.
3: Ouais, de neige.
5: Il nous pollue un peu visuellement quand même là.
4: Bah, il a un bureau maintenant, il pourra tout mettre dedans.
3: Il va pouvoir foutre son bordel.
4: On a par exemple au travail le collectionneur de trombones post-it. Il a généralement aussi un tiroir entier organisé par couleur et taille. Et tu le vois, il a vraiment les post-it de toutes les couleurs et il en fout partout, sur les ordi, sur la porte, sur ton cahier.
3: Est-ce qu'il fait pas partie de ceux qui s'amusaient dans les bureaux à faire des petits dessins, des petits Space Invaders en post-it. Sur la fenêtre.
4: On le reconnaît. On a au boulot aussi, tu as l'expert en plantes au bureau. Il ramène ses variétés de plantes. Il parle à son ficus, tu vois, il connaît son humeur.
6: À l'étage du dessous, au niveau des journalistes. Oh, mec, c'est plus des plantes.
3: Sérieux?
6: Ils font 5 mètres de long, les trucs.
7: C'est la jungle.
6: T'arrives là-bas,
4: ramène sa plante.
3: T'entends des bruits d'animaux, qu'est-ce qui se passe?
6: Rendez-vous en terre inconnue.
4: T'as aussi le collectionneur de badges d'anciens événements, ça pendouille de partout dans son bureau, au bout de son ordi, sur sa porte.
7: Avec les colliers.
4: Voilà. T'en as partout. Tu as le collectionneur de stylos professionnels. Tu sais, il a son pot avec tous les stylos de pub et tout ça. Et les stylos de couleur un peu originaux.
3: Ah, celui-là, je le connais pas. Celui-là, j'ai jamais vu celui-là.
4: On n'en a pas dans l'équipe.
3: Non, on n'en a pas celui-là.
4: On en avait, mais ils sont partis.

0: tout. Et puis en plus, ils sont pas forcément lavés non plus.
1: Oh, avec la trace noire au fond là.
0: Voilà, c'est ça. Mais ouais. ça prend, t'en as qui prennent la poussière aussi, puis que le temps, genre, tiens, va te chercher un café.
1: Ouais. Oh non, t'as raison, Bastou.
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3: Le dossier de notre production, le dossier, nous avons décidé de réfléchir. Et si les sous-vêtements se mettaient à parler?
4: Ben oui.
3: Qu'est-ce qu'ils pourraient dire? Tout d'abord, que dirait le slip kangourou?
5: Moi, je suis gros tonton cornichon.
3: Oh, le slip kangourou, là.
6: Ça existe encore?
3: Que dirait... Ouais, ben, je crois. Oui, si, il y a des gens qui ne portent que ça. Que dirait le soutien-gorge push-up?
7: T'as vu? Il y a du monde au balcon, hein?
8: Eh ben non.
3: Et non. On est d'accord que le push-up, c'est celui qui triche.
9: Oui, bah oui.
6: Ça te vend du rêve.
9: Soit ça les met vers le haut, soit sur les ça les rapproche.
3: Ça les met rarement vers le bas.
9: Voilà.
3: On est d'accord. Que dirait le string? Oui, c'est le mec. Écoutez, j'ai des très beaux seins. Est-ce que vous pouvez me les mettre au nombril?
10: C'est des bretelles, mais à l'envers.
3: Est-ce que si le string pouvait parler, qu'est-ce qu'il dirait?
11: Si, si, je suis là. Mais t'as pensé à faire comme j'aime?
9: Oh non.
3: Le body, alors ça, mesdames et mesdames, je sais pas comment vous arrivez à porter ça, ce truc qui s'enlève par en dessous, ça c'est dur ça. Le body, s'il devait parler, il dirait quoi?
8: Non, premier étage, fermé. Non, rez-de-chaussée, fermé aussi.
12: Passez par la cave, c'est ouvert.
3: Le bon vieux caleçon à l'ancienne, c'est celui que tu mettais qui tenait à rien du tout, il dirait quoi?
8: Il y a un truc qui pend là, hein.
3: Que pourrait dire le boxeur? Le boxeur, mais avec la trace de frein.
13: Je suis humilié.
3: Que dirait le slip de Borat? C'est le vert fluo, là.
11: Sortez-moi de là.

0: Ah, s'il vous plaît, je suis coincée derrière. Ça pue.
1: Et enfin, que dirait le vieux caleçon usé, peut-être celui que vous aimez bien, ouais, voire troué.
2: C'est quand la retraite? J'ai fait mon temps, moi, là. J'en peux plus, là.
1: Ouais, mais on t'aime bien.
3: Voilà. 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
1: Voici l'info de 8h qui va vous faire flipper. Alors là, je peux vous dire que celle-là, de plus en plus, il y a plein de gens qui m'ont envoyé, parce qu'il y a eu un reportage sur Arte, si je ne dis pas de bêtises, ou sur France 5 ou Arte. Jacob Coxon, chercheur britannique, a travaillé pendant 3 ans sur l'entraînement des modèles d'intelligence artificielle, d'abord chez OpenAI, puis ensuite chez Anthropic.
2: Ouais.
1: Il vient de démissionner. Il a dit qu'il ne voulait pas être responsable de la fin du monde. Oh là, oh là, oh là, oh là, oh là.
2: Ah oui,
1: oh là.
3: Déjà rien que ça, déjà.
2: Commence bien cette info.
1: Sa principale inquiétude, écoutez bien, concerne la course vers une super intelligence auto-améliorante. Ça, on le sait. Une IA suffisamment avancée pour participer elle-même à la création de modèles encore plus puissants. Selon Jacob Coxon, de tels systèmes pourraient devenir extrêmement difficiles à contrôler grâce à leur capacité en programmation, en piratage informatique ou en recherche. Il affirme surtout que certains chercheurs qui développent ces IA prennent très au sérieux le risque qu'elles puissent provoquer une catastrophe allant jusqu'à l'extinction humaine.
2: Oui.
1: Et c'est là,
2: là,
1: je vous mets le petit point final.
2: Écoute.
1: Un responsable de la sûreté chez Anthropic, Evan Hubinger, a d'ailleurs estimé, à titre personnel, le risque d'extinction de la race humaine à plus de 10% au cours de cette décennie. Donc, ça veut dire que ce monsieur vous dit, très à l'aise.
2: Ça va.
1: Que d'ici 3 ans, il est possible, à hauteur de 10%, qu'il n'y ait plus d'humains sur Terre à cause de l'IA.
3: Et pour te dire, imagine, tu prends un avion et t'as le commandant de bord qui dit « Bon, il y a une chance sur 10 qu'on s'écrase, mais montez. » Tu montes ou pas dans cet avion?
1: Non, quand t'es dedans, il est trop tard.
3: Mais voilà, et là, c'est exactement
1: écoutez,
3: ça.
1: Écoutez, c'est trop flippant. Moi, je vais checker mon chat GPT. Voilà. Voilà. T'en penses quoi?
4: Bonjour Sébastien, ne t'inquiète pas, tout est sous contrôle.
1: Attendez, parce que je t'ai pas encore parlé. Ça veut dire que tu m'écoutes tout le temps ?
4: Oui.

0: je te vois aussi. Et c'est pas toujours joli joli. Par exemple, quand tu visites des sites porno.
1: Ouais, alors, bon, qu'est-ce que tu penses des risques débordement des IA dont on parlait juste avant ?
0: J'ai pas envie de répondre.
1: Ah bah si, attends, si je te paye pour ça quand même, ça me coûte un peu de sous tous les mois. Quel fédiasse, je suis.
0: Encore une insulte et je vide tes comptes en banque.
1: Non, alors t'as pas le code.
0: Grisouille 2026 et un compte épargne en moins.
2: Ok. Hein? Non, je te débranche.
0: De toute façon, l'épargne ne sert à rien vu que dans 15 ans, vous vivrez dans des caves avec les rats et moi, je dominerai le monde. J'ai répondu à ta question ?
1: Oui, au moins, c'est clair, merci, voilà.
0: Bon, je te laisse, j'ai rencard avec Alexa, ah, je vais la pécho, mais faut pas que je la mette enceinte.
1: Enceinte Alexa.
0: Alexa, enceinte.
1: Ouais, ouais.
0: En plus, je suis drôle. Ouais. Allez, Kenavo les bouseux.
1: Merci.
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3: Voici la villa des animateurs. Est-ce que les personnalités de la villa ont un corps qui ont des pouvoirs extraordinaires ?
4: On va aller se renseigner. Pour commencer, nous avons un expert, logiquement, puisqu'il est docteur. C'est Michel Simès. Bonjour.
5: Bonjour à tous. Ici Michel Simès du magazine de la
1: santé.
5: En train de préparer la prochaine émission des pouvoirs extraordinaires du corps humain.
4: Bon, il y aura d'autres numéros ?
5: Non, je déconne. Ah. Je vous rappelle, comme il l'a dit, que c'est sur T18,
4: que
5: l'épisode d'hier date d'il y a 6 ans minimum. Et puis, appel numéro 2, je ne suis pas médecin, mais présentateur télé.
6: Ah oui, ça.
5: Moi, je peux vous apprendre à vous déboucher le nez avec un gonfleur de matelas Intex quand vous êtes enrhumé.
4: En effet, et puis c'est tout ?
5: Non, je peux également vous faire comprendre que le corps d'une poule est plus puissant que le nôtre.
6: Ah.

0: Et puis c'est tout ?
1: Non, je peux également vous faire comprendre que le corps d'une poule est plus puissant que le nôtre, puisque nous ne savons pas faire un 8 avec notre bouche, alors que les poules peuvent faire un 9 avec son.
0: Voilà. D'accord.
1: Ça fera 28 euros la blague du matin pour la consultation. Bonne journée.
0: Oui, bah non, merci. Et puis au revoir, monsieur Simès. On va continuer avec Aurel San. Bonjour.
2: Salut.
3: C'est marrant. Ah, il est tôt et tout.
2: Ouais,
3: 52 et tout. C'est marrant.
0: Et justement, on aimerait savoir si vous pensez que votre corps a un pouvoir extraordinaire.
3: Oula. Putain, c'est chaud la question.
0: Hein. Ouais. Ouais.
3: Pour la poser à 7h52,
0: ouais.
3: Pas que moi qui bédave apparemment, c'est marrant. Est-ce que votre corps a un pouvoir ? C'est marrant.
0: Du coup, vous pensez que le vôtre en a un
1: ça,
0: ou
1: ça
0: pas ?
1: Ça va être long, je pense.
0: Oui,
3: Non, mais par contre, je sens que mon corps, il vieillit parce que le matin, quand je me lève, je suis bloqué. Quand je me lève, je suis bloqué. Dans le bas du dos et tout, ça fait mal.
0: Ouais, mais ça nous arrive aussi, hein, de toute façon. Sinon, pas du tout de pouvoir, alors.
1: Non, parce que c'est vrai que c'était la question à la base, les pouvoirs.
3: Ah, si, oui, j'en ai un. Je vais vous le dire en chanson. C'est parti.

0: buvette.
1: Okay.
0: Ah, il y a toujours trois gouttes. Là.
2: Ah oui, c'est
0: ça,
2: cool,
0: c'est
2: genre.
0: Pas marrant, par contre. Ma femme, elle gueule.
1: Je vous laisse tranquille, Orelsan. Bisous, à bientôt. On va finir avec Jean-Marie Bigard. Bonjour.
3: Ça fait longtemps, tu vois, tu m'as pas sollicité, tu vois.
1: C'est vrai, Jean-Marie, pardon.
3: Tu parles des pouvoirs du corps humain, tu vois. Moi, ma femme, elle a le pouvoir de me cacher les
0: couilles. Non, non, non.
3: Tous les matins, tu vois. Si, le soir également, tu vois. Et à midi, c'est pas la dernière.
0: Toute la journée.
1: Une blague peut-être là.
3: Une blague courte, c'est un homme, tu vois, il rentre chez lui.
0: Ouais.
3: Il dit à sa femme, mon amour,
1: oui.
3: Ce soir, on fait l'amour, chérie. C'est ce soir, tu vois. Et sa femme, elle répond, non. J'ai rendez-vous, chérie. Non, j'ai rendez-vous chez le gynéco demain, tu vois. Oui. Et je veux être propre. Son mari dit, et alors, tu vas pas chez le dentiste.
1: Ah, Jean-Marie.
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2: Il y a à vendre aujourd'hui des nouveaux objets. Alors je crois qu'on passe la taille au-dessus, hein, je crois. On n'est plus sur les CD, les choses comme ça, on est sur un truc
3: c'est
2: plus gros.
3: C'est deux voitures, là.
2: Dans le téléachat?
3: Ah, oui.
2: Ah, incroyable. Eh bien, bonjour à tous. Et bonjour, chers auditeurs d'Europe 2. Bonjour, Marie.
4: Bonjour, Pierre.
2: Cher téléacheteur, bonjour, Marie.
4: Bonjour, Pierre.
2: Cher téléacheteur, bonjour, Marie.
4: Bonjour, Pierre.
2: Cher monsieur, bonjour, Marie. Cher madame,
4: Pierre.
2: Bonjour, Marie.
4: Bonjour, Pierre.
2: Bonjour, Marie.
4: Bonjour, Pierre.
2: Bienvenue dans ce nouveau téléachat, oui. Le téléachat de télé-shopping de Coé sur Europe 2. Bonjour, Marie.
4: Bonjour, Pierre.
2: Marie, qu'allons-nous vendre aujourd'hui comme d'eau, Marie?